Et donc, la vie va vous remettre régulièrement des expériences jusqu'à ce que vous preniez les bonnes décisions, que vous arriviez à vous affranchir de cette peur et de ce trauma. Et là où c'est beaucoup plus simple, par exemple, à comprendre, c'est dans les relations. Si vous attirez un partenaire violent, la première fois, vous allez peut-être pas comprendre l'expérience ni le message derrière. Vous allez peut-être en rencontrer un second, peut-être un troisième, jusqu'à ce que vous vous affirmiez et que vous disiez « Ok, cette mémoire, je ne la veux plus. Ce qui a fait que j'en suis arrivée à rencontrer des partenaires violents, je veux boucler un cycle. » Et à ce moment-là, une fois que vous avez compris, la mémoire est libérée et vous n'attirez plus les situations identiques. »

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Et donc, la vie va vous remettre régulièrement des expériences jusqu'à ce que vous preniez les bonnes décisions, que vous arriviez à vous affranchir de cette peur et de ce trauma. Et là où c'est beaucoup plus simple, par exemple, à comprendre, c'est dans les relations. Si vous attirez un partenaire violent, la première fois, vous allez peut-être pas comprendre l'expérience ni le message derrière. Vous allez peut-être en rencontrer un second, peut-être un troisième, jusqu'à ce que vous affirmiez et que vous disiez « Ok, cette mémoire, je ne la veux plus. Ce qui a fait que j'en suis arrivée à rencontrer des partenaires violents, je veux boucler un cycle. » Et à ce moment-là, une fois que vous avez compris, la mémoire est libérée et vous n'attirez plus les situations identiques. »

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Et donc, la vie va vous remettre régulièrement des expériences jusqu'à ce que vous preniez les bonnes décisions, que vous arriviez à vous affranchir de cette peur et de ce trauma. Et là où c'est beaucoup plus simple, par exemple, à comprendre, c'est dans les relations. Si vous attirez un partenaire violent, la première fois, vous allez peut-être pas comprendre l'expérience ni le message derrière.

régulièrement des expériences jusqu'à ce que vous preniez les bonnes décisions, que vous arriviez à vous affranchir de cette peur et de ce trauma. Et là où c'est beaucoup plus simple, par exemple, à comprendre, c'est dans les relations. Si vous attirez un partenaire violent, la première fois, vous allez peut-être pas comprendre l'expérience ni le message derrière. Vous allez peut-être en rencontrer un second, peut-être un troisième, jusqu'à ce que vous vous affirmiez et que vous disiez « Ok, cette mémoire, je ne la veux plus. Ce qui a fait que j'en suis arrivée à rencontrer des partenaires violents, je veux boucler un cycle. » Et à ce moment-là, une fois que vous avez compris, la mémoire est libérée et vous n'attirez plus les situations identiques. »

Et donc, la vie va vous remettre régulièrement des expériences jusqu'à ce que vous preniez les bonnes décisions, que vous arriviez à vous affranchir de cette peur et de ce trauma. Et là où c'est beaucoup plus simple, par exemple, à comprendre, c'est dans les relations. Si vous attirez un partenaire violent, la première fois, vous allez peut-être pas comprendre l'expérience ni le message derrière. Vous allez peut-être en rencontrer un second, peut-être un troisième, jusqu'à ce que vous vous affirmiez et que vous disiez « Ok, cette mémoire, je ne la veux plus. Ce qui a fait que j'en suis arrivée à rencontrer des partenaires violents, je veux boucler un cycle. » Et à ce moment-là, une fois que vous avez compris, la mémoire est libérée et vous n'attirez plus les situations identiques. »

régulièrement des expériences jusqu'à ce que vous preniez les bonnes décisions, que vous arriviez à vous affranchir de cette peur et de ce trauma. Et là où c'est beaucoup plus simple, par exemple, à comprendre, c'est dans les relations. Si vous attirez un partenaire violent, la première fois, vous allez peut-être pas comprendre l'expérience ni le message derrière. Vous allez peut-être en rencontrer un second, peut-être un troisième, jusqu'à ce que vous affirmiez et que vous disiez « Ok, cette mémoire, je ne la veux plus. Ce qui a fait que j'en suis arrivée à rencontrer des partenaires violents, je veux boucler un cycle. » Et à ce moment-là, une fois que vous avez compris, la mémoire est libérée et vous n'attirez plus les situations identiques. »

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2: Bélier, vous réfléchissez sérieusement à votre avenir et préparez avec lucidité le terrain grâce à de nouveaux projets inspirants.
3: Taureau, avec Pluton en Capricorne, vous vivez un grand changement intérieur qui va vous permettre de décoller et de pouvoir réaliser vos divers objectifs.
4: Gémeaux, vous laissez les ennuis de travail au vestiaire et mettez toutes vos qualités d'écoute au service de vos enfants en partageant de nombreux moments de plaisir avec eux.
5: Cancer, si vous êtes célibataire, la lune en Verseau stimule votre besoin d'évasion. Lors

0: d'un voyage, vous savourez pleinement cette liberté nouvelle, retrouvée suite à un passage sentimental difficile. Lion, vous donnez une impulsion à un projet collectif, participatif qui vous absorbe et dans ce domaine vous excellez. Vierge, la lune en poisson apporte une vague d'énergie positive, des ouvertures spirituelles. La respiration consciente peut vous aider à développer votre côté zen. Balance, l'argent est fait pour être dépensé, mais ce n'est pas l'avis de votre partenaire. Il ne se montre pas très compréhensif. Scorpion, si vous êtes célibataire, Vénus favorise le flirt et la romance. Vous faites entièrement confiance au hasard pour provoquer de jolis rendez-vous. Sagittaire, des amis viennent vous rejoindre dans un lieu festif. Vous leur concoctez un programme aux petits oignons pour passer des moments délicieux ensemble. Capricorne, côté santé, si vous rencontrez des problèmes cutanés de type allergique, cela indique que le stress pointe déjà le bout de son nez. Verseau, si vous êtes célibataire, une décision amoureuse crée des remous au sein de votre famille. Vous êtes libre d'aimer qui vous voulez sans avoir leur assentiment. Poisson, aiguisez votre esprit critique. Vous pourriez vous laisser entraîner dans des affaires douteuses par des personnes peu scrupuleuses.
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2: Et donc la vie va vous remettre régulièrement des expériences jusqu'à ce que vous preniez les bonnes décisions, que vous arriviez à vous affranchir de cette peur et de ce trauma. Et là où c'est beaucoup plus simple, par exemple, à comprendre, c'est dans les relations. Si vous attirez un partenaire violent, la première fois, vous allez peut-être pas comprendre l'expérience ni le message derrière. Vous allez peut-être en rencontrer un second, peut-être un troisième, jusqu'à ce que vous vous affirmiez et que vous disiez « Ok, cette mémoire, je ne la veux plus. Ce qui a fait que j'en suis arrivée à rencontrer des partenaires violents, je veux boucler un cycle. » Et à ce moment-là, une fois que vous avez compris, la mémoire est libérée et vous n'attirez plus les situations identiques. »

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2: Bélier, vous réfléchissez sérieusement à votre avenir et préparez avec lucidité le terrain grâce à de nouveaux projets inspirants.
3: Taureau, avec Pluton en Capricorne, vous vivez un grand changement intérieur qui va vous permettre de décoller et de pouvoir réaliser vos divers objectifs.
4: Gémeaux, vous laissez les ennuis de travail au vestiaire et mettez toutes vos qualités d'écoute au service de vos enfants en partageant de nombreux moments de plaisir avec eux.
5: Cancer, si vous êtes célibataire, la lune en Verseau stimule votre besoin d'évasion. Lors d'un voyage, vous savourez pleinement cette liberté nouvelle, retrouvée suite à un passage sentimental difficile.
6: Lion, vous donnez une impulsion à un projet collectif, participant

0: entièrement confiance au hasard pour provoquer de jolis rendez-vous. Sagittaire, des amis viennent vous rejoindre dans un lieu festif. Vous leur concoctez un programme aux petits oignons pour passer des moments délicieux ensemble. Capricorne, côté santé, si vous rencontrez des problèmes cutanés de type allergique, cela indique que le stress pointe déjà le bout de son nez. Verseau, si vous êtes célibataire, une décision amoureuse crée des remous au sein de votre famille. Vous êtes libre d'aimer qui vous voulez sans avoir leur assentiment. Poissons, aiguisez votre esprit critique. Vous pourriez vous laisser entraîner dans des affaires douteuses par des personnes peu scrupuleuses.
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2: Et donc, la vie va vous remettre régulièrement des expériences jusqu'à ce que vous preniez les bonnes décisions, que vous arriviez à vous affranchir de cette peur et de ce trauma. Et là où c'est beaucoup plus simple, par exemple, à comprendre, c'est dans les relations. Si vous attirez un partenaire violent, la première fois, vous allez peut-être pas comprendre l'expérience ni le message derrière. Vous allez peut-être en rencontrer un second, peut-être un troisième, jusqu'à ce que vous affirmiez et que vous disiez « Ok, cette mémoire, je ne la veux plus. Ce qui a fait que j'en suis arrivée à rencontrer des partenaires violents, je veux boucler un cycle. » Et à ce moment-là, une fois que vous avez compris, la mémoire est libérée et vous n'attirez plus les situations identiques. »

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1: Bélier, vous réfléchissez sérieusement à votre avenir et préparez avec lucidité le terrain grâce à de nouveaux projets inspirants.
2: Taureau, avec Pluton en Capricorne, vous vivez un grand changement intérieur qui va vous permettre de décoller et de pouvoir réaliser vos divers objectifs.
3: Gémeaux, vous laissez les ennuis de travail au vestiaire et mettez toutes vos qualités d'écoute au service de vos enfants en partageant de nombreux moments de plaisir avec eux.
4: Cancer, si vous êtes célibataire, la lune en Verseau stimule votre besoin d'évasion. Lors d'un voyage, vous savourez pleinement cette liberté nouvelle, retrouvée suite à un passage sentimental difficile.
5: Lion, vous donnez une impulsion à un projet collectif, participatif qui vous absorbe et dans ce domaine, vous excellez.
6: Vierge, la lune en poisson apporte une vague d'énergie positive, des ouvertures spirituelles. La respiration consciente peut vous aider à développer votre côté zen.
7: Balance, l'argent est fait pour être dépensé, mais ce n'est pas l'avis de votre partenaire. Il ne se montre pas très compréhensif.
8: Scorpion, si vous êtes célibataire, Vénus favorise le flirt et la romance. Vous faites entièrement confiance au hasard pour provoquer de jolis rendez-vous.
9: Sagittaire, des amis viennent vous rejoindre dans un lieu festif. Vous leur concoctez un programme aux petits oignons pour passer des moments délicieux ensemble.
10: Capricorne, côté santé, si vous rencontrez des problèmes cutanés de type allergique, cela indique que le stress pointe déjà le bout de son nez.
11: Verseau, si vous êtes célibataire, une décision amoureuse crée des remous au sein de votre famille. Vous êtes libre d'aimer qui vous voulez sans avoir leur assentiment.
12: Poisson, aiguisez votre esprit critique. Vous pourriez vous laisser entraîner dans des affaires douteuses par des personnes peu scrupuleuses.
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13: Et donc la vie va vous remettre régulièrement des expériences jusqu'à ce que vous preniez les bonnes décisions, que vous arriviez à vous affranchir de cette peur et de ce trauma. Et là où c'est beaucoup plus simple, par exemple, à comprendre, c'est dans les relations. Si vous attirez un partenaire violent, la première fois, vous allez peut-être pas comprendre l'expérience ni le message derrière. Vous allez peut-être en rencontrer un second. Peut-être un troisième, jusqu'à ce que vous vous affirmiez et que vous disiez « Ok, cette mémoire, je ne la veux plus. Ce qui a fait que j'en suis arrivée à rencontrer des partenaires violents, je veux boucler un cycle. » Et à ce moment-là, une fois que vous avez compris, la mémoire est libérée et vous n'attirez plus les situations identiques. »

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Et donc, la vie va vous remettre régulièrement des expériences jusqu'à ce que vous preniez les bonnes décisions, que vous arriviez à vous affranchir de cette peur et de ce trauma. Et là où c'est beaucoup plus simple, par exemple, à comprendre, c'est dans les relations. Si vous attirez un partenaire violent, la première fois, vous allez peut-être pas comprendre l'expérience ni le message derrière. Vous allez peut-être en rencontrer un second, peut-être un troisième, jusqu'à ce que vous vous affirmiez et que vous disiez « Ok, cette mémoire, je ne la veux plus. Ce qui a fait que j'en suis arrivée à rencontrer des partenaires violents, je veux boucler un cycle. » Et à ce moment-là, une fois que vous avez compris, la mémoire est libérée et vous n'attirez plus les situations identiques. »

Et donc, la vie va vous remettre régulièrement des expériences jusqu'à ce que vous preniez les bonnes décisions, que vous arriviez à vous affranchir de cette peur et de ce trauma. Et là où c'est beaucoup plus simple, par exemple, à comprendre, c'est dans les relations. Si vous attirez un partenaire violent, la première fois, vous allez peut-être pas comprendre l'expérience ni le message derrière. Vous allez peut-être en rencontrer un second, peut-être un troisième, jusqu'à ce que vous vous affirmiez et que vous disiez « Ok, cette mémoire, je ne la veux plus. Ce qui a fait que j'en suis arrivée à rencontrer des partenaires violents, je veux boucler un cycle. » Et à ce moment-là, une fois que vous avez compris, la mémoire est libérée et vous n'attirez plus les situations identiques. »

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2: Bélier, vous réfléchissez sérieusement à votre avenir et préparez avec lucidité le terrain grâce à de nouveaux projets inspirants.
3: Taureau, avec Pluton en Capricorne, vous vivez un grand changement intérieur qui va vous permettre de décoller et de pouvoir réaliser vos divers objectifs.
4: Gémeaux, vous laissez les ennuis de travail au vestiaire et mettez toutes vos qualités d'écoute au service de vos enfants en partageant de nombreux moments de plaisir avec eux.
5: Cancer, si vous êtes célibataire, la lune en Verseau stimule votre besoin d'évasion. Lors d'un voyage, vous savourez pleinement cette liberté nouvelle, retrouvée suite à un passage sentimental difficile.
6: Lion, vous donnez une impulsion à un projet collectif participatif qui vous absorbe et dans ce domaine, vous excellez.
7: Vierge, la lune en poisson apporte une vague d'énergie positive, des ouvertures spirituelles. La respiration consciente peut vous aider à développer votre côté zen.
8: Balance, l'argent est fait pour être dépensé, mais ce n'est pas l'avis de votre partenaire. Il ne se montre pas très compréhensif.
9: Scorpion, si vous êtes célibataire, Vénus favorise le flirt et la romance. Vous faites entièrement confiance au hasard pour provoquer de jolis rendez-vous.
10: Sagittaire, des amis viennent vous rejoindre dans un lieu festif. Vous leur concoctez un programme aux petits oignons pour passer des moments délicieux ensemble.
11: Capricorne, côté santé, si vous rencontrez des problèmes cutanés de type allergique, cela indique que le stress pointe déjà le bout de son nez.
12: Verseau, si vous êtes célibataire, une décision amoureuse crée des remous au sein de votre famille. Vous êtes libre d'aimer qui vous voulez sans avoir leur assentiment.
13: Poisson, aiguisez votre esprit critique. Vous pourriez vous laisser entraîner dans des affaires douteuses par des personnes peu scrupuleuses.
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14: Et donc la vie va vous remettre régulièrement des expériences jusqu'à ce que vous preniez les bonnes décisions, que vous arriviez à vous affranchir de cette peur et de ce trauma. Et là où c'est beaucoup plus simple par exemple à comprendre, c'est dans les relations. Si vous attirez un partenaire violent, la première fois, vous n'allez peut-être pas comprendre l'expérience ni le message derrière, vous allez peut-être en rencontrer un second. Peut-être un troisième, jusqu'à ce que vous vous affirmiez et que vous disiez « Ok, cette mémoire, je ne la veux plus. Ce qui a fait que j'en suis arrivée à rencontrer des partenaires violents, je veux boucler un cycle. » Et à ce moment-là, une fois que vous avez compris, la mémoire est libérée et vous n'attirez plus les situations identiques. »

Bonsoir chers amis, comment allez-vous? J'espère que vous avez passé une bonne semaine. Moi je suis très heureux d'être là sur cette fin de semaine avec vous. Deux petites heures, ou deux grandes heures pour deux heures, 120 minutes à être ensemble, pardon, et à recevoir vos questions, bien sûr, vos peurs, vos interrogations, tout ce que vous voulez. Attention, je rappelle, dans vos questions, pas de questions sur tout ce qui est religieux, on ne répond pas. Tout ce qui est politique non plus, on ne répond pas, et tout ce qui est médical précis. J'explique, le médical précis, décidément, ça commence bien, il faut que je boive un petit peu. Le médical précis, c'est de parler de telle ou telle maladie, dire est-ce que j'ai bien ceci ou cela comme maladie, ça on ne peut pas répondre. Est-ce que je prends tel médicament, est-ce qu'il me convient? On ne peut pas répondre à ça, on n'est pas médecin, on n'est pas pharmacien. Pour ça, on vous laisse voir vos médecins et spécialistes préférés ou votre pharmacien préféré afin de poser ces questions-là à eux. C'est eux les spécialistes, c'est pas nous. Par contre, si vous parlez d'énergie, vous dites voilà, moi je suis pas bien en ce moment, est-ce que ça va aller? Je dois me faire opérer la semaine prochaine, est-ce que tout va bien se passer? Des fois vous pouvez dire j'ai telle et telle chose, ça nous dérange pas, mais nous on pourra pas répondre oui c'est ça ou non c'est pas ça. On peut pas vous empêcher de nous dire ce que vous avez. Évitons de parler de maladies graves. C'est une émission, voilà, qui parle des problèmes, des gens, des soucis, on en a tous, mais ne rentrons pas dans la morbidité, ni dans tout ce qui est très, très noir, parce que voilà, il y a plein de gens qui regardent cette émission, c'est pas très, voilà, on peut dire je suis pas bien, j'ai une maladie pas simple, mais ne parlez pas de nom, vous voyez, je veux même pas le dire, de nom de maladie grave, où j'ai ceci, j'ai cela, et puis aussi ne nous demandez pas, parce que j'ai eu quelqu'un qui m'a demandé une fois, est-ce que vous pensez que je vais vivre longtemps? J'en sais rien, ça on nous donne pas, bon, et personne sait sur Terre ça, hein, donc voilà, c'est pas nous qui décidons, c'est en haut, donc on peut pas dire si la personne va vivre une semaine, 6 mois, 2 ans, on n'en sait rien ça, parce que voilà, j'ai des fois des gens qui m'ont aussi dit que, pour parler encore de ça, on m'a donné 6 mois à vivre et ça fait 10 ans qu'ils vivent, donc voilà, tout, on peut pas faire de règles des choses, parce que chacun est différent, bien sûr. Et puis, mis à part cela, je contrôle si j'ai bien fermé mon téléphone, parce que je veux pas qu'il sonne pendant que je suis à l'émission. Je l'ai bien fermé. Je m'en souvenais plus. Donc, chacun est différent. Chacun réagit différemment. Et c'est pas parce qu'une personne a telle maladie qu'elle est partie 3 mois après que ça sera la même chose pour une autre personne. Chacun est différent. Mais ces choses-là, voilà, encore une fois, là aussi, vous voyez avec vos médecins, vos chirurgiens, vos infirmiers pour voir ces choses-là, hein, d'accord. Voilà, toutes les questions, eh bien, vous pouvez les poser au 0901-901-993. Si vous voulez être avec moi ce soir en direct, vous faites le 1, vous serez avec moi. On vous expliquera comment il faut faire. Si vous voulez être avec un de nos collègues de voyants médiums qui sont en bas de votre écran, juste là en bas, vous faites le 2. Et la petite voix va vous demander de composer leur code PIN. S'ils sont en vert, vous le composez. Vous serez relié directement avec la personne que vous avez choisie. Si par hasard elle est en jaune-orange, il faut attendre un petit peu. Parce que si vous faites le code, ça va vous dire que soit la personne est occupée ou soit on vous passe quelqu'un d'autre. Donc vous attendez que la personne se libère. Vous ne voulez pas choisir. Vous dites, je ne sais pas qui là en bas prendre, ils sont 8, je ne les connais pas ou j'en connais qu'un. Je ne sais pas qui prendre. Faites le 3. Et c'est comme ça, c'est le système de façon très aléatoire qui va vous octroyer quelqu'un. Et comme j'aime à le dire, si la personne, par hasard, ne vous convient pas, ou bien qu'on n'a pas d'atome crochu avec tout le monde, eh bien, comme je le dis aussi très souvent, attendez, si vous posez une question, je dis n'importe quoi, est-ce que je vais trouver du travail bientôt? Alors, la personne va vous répondre, va vous dire, voilà, oui, bah voilà, non, oui, non.

Est-ce que vous avez d'autres questions? Non, c'était tout. Merci beaucoup. Ben, ça m'a répondu. Ok, merci. Au revoir. Vous n'êtes pas obligé de rester trois quarts d'heure avec la personne. Surtout en plus, ni même 20 minutes, ni 10 minutes. C'est à vous de choisir, même dans toutes les conversations. Des gens qui m'appellent, moi, quand ils m'ont posé les questions, je leur dis, vous avez d'autres questions? Non? Ok, alors moi aussi on a terminé, merci de m'avoir appelé. Moi je ne retiens pas les gens de force, c'est vous qui payez, donc c'est vous qui choisissez le temps, et quand on a fini, s'il y a encore d'autres questions, bien on les fait. Donc si vous tombez sur quelqu'un que vous ne voyez que ça peut arriver, qu'on n'est pas, comme j'ai dit, d'atomes crochus, vous faites une question, et vous, enfin, j'allais dire poliment, des deux côtés, on se congédie, puis on passe à quelqu'un d'autre, voilà. C'est pas, je le rappelle, je l'ai déjà dit maintes fois, ce n'est pas un travail, pour moi c'est un travail, c'est pas un passe-temps, mais ce n'est pas un travail facile. Je dis que c'est un travail parce qu'il y a des gens qui vivent de ça, hein. Donc ce n'est pas un travail facile. On a beaucoup de responsabilités pour dire les choses aux gens. C'est pas tellement facile, hein. Donc voilà. Donc c'est voilà. Donc il faut. Voilà, comme dans tout métier, il y a des bonnes et des moins bonnes choses, il y a des moments sympas, des moments moins sympas, mais on n'a pas, effectivement, quand il faut dire des vérités ou des choses à des gens, c'est jamais très facile, on doit aussi dire ça avec diplomatie, c'est clair, on ne peut pas dire claque, voilà, ça va être comme ça. Donc voilà, donc il faut être compréhensif aussi, peut-être que vous êtes tombé sur cette personne qui n'était peut-être pas bien, moi je ne suis pas toujours non plus au top de ma forme, hein. Des fois quand j'ai 15 appels les uns derrière les autres, au 15e je serais peut-être un oui, allô, bonsoir, je serais peut-être un peu plus sec, parce que des fois j'en ai un, pas que j'en ai marre, mais un petit peu, voilà, si c'est, des fois c'est très continu. Et au bout d'un moment, on a quand même l'esprit qui se fatigue, hein, donc il faut le comprendre. Et puis, c'est pas de votre faute, hein, c'est clair que si vous appelez vous la première fois, puis que vous êtes le 15e ou le 18e, vous n'y êtes pour rien. On est d'accord, mais il faut comprendre que, encore une fois, mille fois, ce n'est pas un travail facile. On a nos moments aussi de fatigue, peut-être de faiblesse intérieure, et qu'on a besoin aussi de se reposer. C'est pour ça que je vais bientôt partir en vacances. Voilà, bientôt, hein, pas tout de suite, mais bientôt. Ok, alors, je répète, 0901 901 993, le 1 pour être avec moi, le 2 pour être avec nos amis en bas à droite de votre écran, le 3, si vous ne voulez pas choisir, vous faites le 3. Vous voulez participer à cette émission d'une autre façon, on a aussi la possibilité, j'éteins la clim parce qu'il faut commencer à faire un petit peu frisquet, bon, moi c'est rallumé, voilà. 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Une consultation gratuite. La consultation, vous ne payerez rien. 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Donc vous envoyez le mot TVM3 au 700, comme on vous le montre. Vous faites le 700, numéro de destination 700. Et là, on écrit les messages. D'habitude, vous marquez TVM3, majuscule, minuscule, ça n'a aucune importance, tant que vous marquez TVM3, envoyé au 700 et directement vous êtes inscrit à notre concours. Voilà, et donc de là, de temps en temps, nous allons tirer un numéro ou une personne qui a fait le concours, et on va vous appeler, la personne qui est, c'est pas moi, mais la personne qui est à l'arrière va vous appeler en disant, voilà, vous avez gagné le concours, est-ce que vous êtes prête à passer à l'émission? Attention, je le rappelle, le concours, si vous gagnez le concours, c'est pour passer à l'émission en direct. Ce soir, c'est moi. Si vous dites, moi, je préfère tel et tel, eh ben, on va vous dire, la personne, elle vient, je dis n'importe quoi, mardi. Eh bien, vous attendez mardi, la personne derrière marquera à rappeler mardi parce qu'elle veut telle et telle personne, et on vous rappellera le mardi. Il n'y a aucun souci.

on respecte ça et c'est chacun fait comme il veut. Maintenant, moi, je me dis, si vous vous inscrivez ce soir et que vous voulez passer mardi, donc vous pouvez vous inscrire aussi lundi ou mardi, hein, vous n'êtes pas obligé de vous inscrire ce soir. Vous pouvez, mais la personne au téléphone va vous appeler pensant que vous voulez passer avec moi. Alors, si vous voulez passer avec moi, vous êtes le ou la bienvenue, il n'y a pas de souci. Mais si vous ne voulez pas passer avec moi, eh bien, vous dites, voilà, moi, je me suis inscrit ce soir, mais j'aimerais mieux telle et telle personne. Non, c'est ça. Moi, en tout cas, j'ai aucun problème avec ça. J'ai plein de défauts comme tout le monde, mais pas celui de la jalousie. Là. J'en ai d'autres, hein, rassurez-vous. J'ai d'autres soucis, d'autres qualités certainement, et d'autres défauts aussi. Mais celui-là, moi, j'ai toujours considéré depuis jeune que le soleil se lève pour tout le monde, que si une personne a une belle voiture ou une grosse entreprise, c'est qu'elle l'a méritée, elle a travaillé pour, elle a fait tout ce qu'il fallait pour. Donc voilà, il faut prendre les choses avec philosophie. Et puis, pour moi, je ne sais pas ce que vous en pensez, ce sentiment de jalousie m'a toujours beaucoup perturbé quand je vois des gens hyper jaloux. Oui, t'as vu la voiture qui se paye. Moi, ça me sort par les oreilles. Moi, je dis... Ou bien t'as vu, elle fait tel métier, elle gagne beaucoup d'argent. Ben, elle a fait des études et tout pour arriver à ça. Donc, c'est normal aussi. Hein. Si on n'a pas fait d'études, puis qu'on est... Il n'y a aucun seul métier qu'on est manœuvre et qu'on gagne 3500 francs. Ben, ma foi, on n'a pas fait d'études, on n'a pas voulu aller plus loin, on n'a pas voulu faire d'apprentissage. Ben, ma foi, chacun a ce qu'il mérite. Hein. Voilà. Donc, pas de souci avec ça. Moi, je n'ai aucun... Voilà, encore aucun problème. Voilà. Après, chacun choisit qui il ou elle veut. Donc c'est comme ça. Puis voilà. Puis il y en a qui m'aiment bien. Puis il y en a peut-être qui m'aiment pas. Hein, ça, j'en suis certain. Voilà. Après, moi, ça m'empêche pas de dormir. Hein. C'est vrai qu'une fois, j'ai renvoyé une personne balader parce qu'elle n'était pas très sympa. Elle ne m'aime pas. Ben, tant pis. Moi, ça m'est égal. Hein. Une de moins, une de plus pour les autres. Moi, ça m'est complètement égal. Ça, comme j'ai dit, ça ne m'empêche pas de dormir sur mes deux oreilles, si je peux. Ça, c'est pas facile. Ou alors, il faut plier le coussin. Mais on peut dormir sous ses deux oreilles, mais il faut tenir le coussin de chaque côté. Autrement, voilà. Non, j'aime bien cette expression, dormir sur ses deux oreilles. Bon. Donc voilà, chacun fait comme il veut. Si on m'aime, on m'aime. Si on m'aime pas, tant pis pour la personne. Pas tant pis pour moi, parce que moi, je m'en fiche complètement. Voilà. J'aime mieux pas le savoir, par contre, parce que c'est pas très sympa. Voilà. Après, des fois, je me dis, mais qu'est-ce que j'ai fait pour qu'on me dise ça? Je sais que... Les téléphonistes m'ont dit un jour qu'une personne a dit « Ah non, non, non, moi je ne veux pas passer avec Bruno, je ne l'aime pas. » Bon, ben voilà, il ne m'aime pas, elle ne m'aime pas. Hein. C'est très rare, encore une fois, je ne veux pas me mettre au-dessus du lot, mais ça peut arriver, hein, on ne peut pas plaire à tout le monde, hein, c'est sûr, je le conçois. Puis après, pourquoi elle a dit ça, je ne sais pas. Alors voilà, enfin, j'ai une petite idée, hein, parce que je sais plus ou moins qui c'est. Puis c'est peut-être un petit peu de ma faute aussi, mais bon, je ne vais pas rentrer dans les détails. Je ne veux pas que la personne se reconnaisse et qu'elle se sente visée, mais voilà, j'ai une petite idée pourquoi elle a réagi comme ça. Il y a toujours une raison. Vous voulez, donc c'est vrai qu'on me montre la carte postale, si vous n'avez pas de possibilité d'envoyer par portable ou bien que vous ne voulez pas le faire, vous pouvez nous écrire aussi si vous n'êtes pas pressé. Vous envoyez à Concours TVM3, Parlez-moi d'avenir, case postale 285 1024 écu blanc. Et sur la gauche, où on marque d'habitude, je passe de bonnes vacances, vous marquez votre prénom et un numéro de téléphone, ça c'est très important, où l'on puisse vous joindre. Vous pouvez mettre votre date de naissance si vous voulez, c'est pas important, ou on peut la prendre, ou bien la prendra quand on vous appellera. Mais surtout, surtout, surtout, un numéro de téléphone important. Sinon, si vous marquez et que vous appelez, comme j'ai dit, un prénom, je dis n'importe quoi, Jacqueline, Odette, Bernadette, Paulette, je ne sais pas pourquoi tout en être, ou Josiane, ou je ne sais pas, Aglaé, je dis n'importe quoi, ou Bruno, c'est qui est, si vous marquez,

0: Et c'est déjà arrivé, hein, on a reçu des cartes postales avec un prénom qu'on a envoyé à Concours TVM3 sans téléphone. Puis après on nous dit, ah mais vous n'avez pas appelé. Oui, mais si vous ne mettez pas de téléphone, on ne va pas appeler tous les Bruno qu'il y a en Suisse romande, parce qu'on en a pour des jours. Hein. Donc mettez bien votre numéro de téléphone, et puis, comme j'aime à le dire, mettez un téléphone où l'on puisse vous joindre facilement aussi, hein, parce que là aussi c'est arrivé, des gens qui s'inscrivent, puis on les appelle, on les appelle, on les appelle, ils ne répondent jamais. D'ailleurs, je crois qu'il y a une spécialiste, je ne veux pas la citer, il y a une dame qui a au moins fait une 80aine de fois le concours, elle n'arrête pas de le faire, puis quand on l'appelle, elle ne répond pas. Alors, je crois qu'elle a passé 3-4 fois, mais quand elle fait le concours, on l'appelle, elle ne répond plus. Donc ça aussi, je me demande pourquoi participer à un concours si après on ne répond pas, c'est sûr. Bon, voilà. Alors, donc vous, carte postale ou bien papier glissé dans une enveloppe, bien sûr, affranchi, timbre, bon, sinon, ben, ça n'arrivera pas non plus. La poste, vous savez, si c'est pas affranchi, soit on le reçoit, puis c'est nous qui devons payer le pot, ou alors elle est mise au rebut et puis elle est éliminée au bout d'un certain temps si elle n'est pas réclamée. On reçoit tout de suite la première personne pour ce soir. Oui, bonsoir madame.
1: Oui, bonsoir Bruno. Comment allez-vous?
0: Mais écoutez, pas mal, pas mal.
1: Ça va bien. Comme je vous apprécie beaucoup.
0: Merci. Hein,
1: moi.
0: Merci, c'est très gentil.
1: J'ai grand plaisir de vous contacter.
0: Ben c'est gentil.
1: Voilà.
0: Alors, heureusement qu'il y en a quelques-uns qui m'apprécient.
1: Et je voulais vous dire que mon fils a réussi son apprentissage, comme vous me l'aviez dit, je vous l'avais demandé.
0: Ah, d'accord, superbe. Alors, il a eu son diplôme, et puis oui, je me semble que voilà. Je me souviens de vous. Je m'excuse, on peut dire votre prénom ou on le change?
1: Oui, le
0: su, moi.
1: Pouh, alors.
0: Astrid.
1: Rien à cacher.
0: D'accord, ok. Donc, Astrid, oui, bah écoutez, je suis très... Oui, je me souviens qu'on avait parlé de l'apprentissage de votre fils, hein, c'est bien ça.
1: Voilà.
0: Et puis, il a réussi, comme
1: terminé.
0: Je l'avais... Bon, écoutez, vous voyez que je me trompe pas tout le temps non plus.
1: Non, ben non, et puis ma foi, des fois on a plus d'atomes crochus ou ça passe mieux avec certaines personnes, mais on ne sait pas pourquoi. Hein.
0: C'est comme ça. Moi je, dans la vie, voilà. Je ne m'entends pas avec tout le monde non plus, et puis c'est fou, je ne sais pas si vous avez vu, des fois, je dis n'importe quoi, vous allez dans la rue ou dans un grand magasin, vous voyez quelqu'un, vous dites, ah tiens, il a l'air sympa, ouais, ça serait... Puis d'autres, on se dit, oh là là, oui. Oh là, je ne pourrais jamais être ami, et pas parce qu'il fait la tête, et comme ça, c'est... Moi je pense qu'il y a quelque chose qui se passe entre les subconscients, qui fait que on s'entendra avec certains et pas avec d'autres, et on ne sait même pas pourquoi, hein, c'est vrai, mais c'est...
1: Je pense qu'on n'a pas la même évolution et puis on n'est pas sur la même longueur d'onde.
0: Peut-être, ou alors il y a quelque chose...
1: Ça sert à rien de vouloir changer.
0: Voilà. Tout, hein. Bah écoutez, en tout cas...
1: Voilà.
0: En tout cas, je suis très content.
1: Pardon, en tout cas, je suis... Ce jeune homme va trouver quelque chose.
0: Oui, oui. Oui. Alors, en tout cas, je suis très content qu'il ait déjà réussi les examens. Il a fait un apprentissage de quoi ou dans quel domaine?
1: Dans le social.
0: Dans le social, d'accord. Et puis, vous voudriez savoir quoi? S'il va trouver une place, c'est ça?
1: Voilà, une place de travail maintenant.
0: D'accord. Ben oui, parce que c'est pas tout de réussir les examens. Et c'était des examens finaux, en fait, aussi.
1: Exactement.
0: D'accord. Exactement. Après, il faut trouver, effectivement, une place. Hein. Alors,
1: voilà,
0: donc, votre fils, c'est la deuxième personne qui commence par G, c'est bien juste?
1: Exactement, oui.
0: D'accord, 21, ouais, ok.
1: Du 28 mai.
0: Alors, 28 mai, un chiffre, ah ben tiens, il a la même date de naissance que mon papa, il était aussi du 28 mai, c'est un gémeau, hein?
1: Oh oui, double face.
0: Mon papa était aussi du 28 mai, mais pas de la même année, bien sûr. Hein. Alors, un chiffre entre 1 et 6, s'il vous plaît, Astrid.
1: Alors, le 2.
0: Alors, le 2... Mais la clim, il refait nouveau, il fait chaud, il fait froid. Puis on nous annonce des
1: grosses
0: grosses températures la semaine prochaine de nouveau. Je sais pas si vous avez vu.
1: Oui.
0: Aïe.
1: Éprouvant.
0: Aïe. J'ai entendu des 35 ou quelque chose comme ça. Je dis ben dis donc.
1: Oui.
0: Bon, faudra se mettre au frais. Écoutez, oui. Les cartes sont très explicites. On voit le travail et puis la découverte, comment dirais-je, la découverte, le fait, le, ah, la découverte.

0: Quand il va trouver le travail, c'est assez proche, hein, c'est dans les mois qui viennent. Hein, donc, je dirais, entre juillet, août et septembre, il devrait trouver quelque chose. Il y a la carte du feu qui peut être aussi éventuellement la... Alors, c'est quelque chose qui, comment dire, une fois qu'il trouvera, après, les choses iront très vite. La signature du contrat, peut-être une deuxième, comment dirais-je, des fois, ils convoquent les gens une deuxième fois pour deux... Oui, voilà, oui. Un deuxième entretien, et après ça va très vite, signature, le contrat est là, et puis c'est quelque part où ça devrait quand même lui plaire. Alors, que je vous dise que je ne le vois pas rester, ce qui est un peu normal, hein, il est encore jeune, toute sa vie à cette place, parce qu'on voit une évolution ailleurs, mais par la suite. Alors c'est vrai que, je dirais, si c'est sa première place de travail officielle, parce que des fois, quand on travaille
1: pour
0: un petit peu...
1: deuxième diplôme, oui.
0: Voilà, donc des fois, on travaille ailleurs ou on a fait autre chose, mais disons, le travail où il va aller, c'est bien qu'il y reste effectivement 1, 2, 3, 4 ans maximum. C'est entre 1 et 4 ans, c'est difficile pour moi de dire plus ou moins. En 1, 2, 3, peut-être 4, mais ça m'étonne. Et puis ensuite, on le voit évoluer ailleurs. Et comment je pourrais dire ça? Et refaire comme un complément d'études, comme une... Alors, je ne sais pas si on peut faire une maîtrise là-dedans ou quelque chose comme ça. Voilà.
1: Exact.
0: Donc, je le vois faire quelque chose en plus et puis encore évoluer, grimper. Et il sera très bien dans ce genre de travail. Je pense qu'il y a des fois des gens qui font des boulots où, plus ou moins, je fais ça parce que je ne savais pas quoi faire. Lui, il est vraiment dans son élément, en fait. Hein, voilà.
1: Exactement.
0: Autre chose?
1: Bruno, il va partir au Canada pour 2 semaines en août. Je vais savoir si tout va bien se passer. Quoi.
0: Il va aller où au Canada? À Montréal ou ailleurs?
1: Oui.
0: Montréal. Il a déjà été ou c'est la première fois?
1: Non, c'est la première fois.
0: D'accord. Il va seul, il va avec quelqu'un?
1: Il va avec quelqu'un. Mais
0: d'accord.
1: C'est difficile de savoir avec qui.
0: Pardon?
1: C'est difficile de savoir avec qui.
0: Ah, bon, il y va avec qui il veut, mais ça m'est égal que ce soit X, Y, mais c'était savoir s'il y va seul ou il y va accompagné, c'est toujours plus...
1: Non, il va accompagné.
0: D'accord.
1: Oui.
0: Alors, un chiffre entre 1 et 6, s'il
1: le
0: vous plaît.
1: 3.
0: Le 3. Ah, mais la personne avec qui il va, c'est la deuxième avec A, c'est ça?
1: Non, c'est mon deuxième fils.
0: Ah, d'accord, c'est quelqu'un d'autre, d'accord.
1: Oui.
0: Ah, parce qu'il pouvait aller avec un copain, hein, il n'y a pas de souci.
1: Alors ça, c'est possible.
0: Ouais.
1: Savoir si ça va bien se passer, quoi.
0: Ouais. Il reste combien de temps là-bas? 15 jours.
1: 15 jours.
0: Ouais. Le seul truc qui sort dans le... Alors... Ça va bien se passer, il n'y a pas de carte. La seule chose que je vois dans le jeu, c'est qu'il va presque... Il va se dire, c'est trop court. Ça, je peux comprendre.
1: Voilà.
0: Parce que des fois, quand on est bien quelque part, qu'on s'y sent bien, on dit, on doit déjà rentrer, les 15 jours sont passés. Voilà. 15 jours, c'est pas 2 jours, mais c'est pas un mois non plus. Donc, c'est vrai que ça passe vite, effectivement. Hein. Je sais, je pars souvent des 15 jours. Je suis heureux quand je pars, mais après 15 jours, je dis, mince, je dois déjà rentrer. Donc, c'est un petit peu ce que je vois. Mais autrement, ça va bien se passer. Je dirais même qu'il va beaucoup aimer. C'est possible qu'il y retourne une ou plusieurs fois par la suite. Hein. Peut-être pas.
1: Alors, c'est très bien.
0: Pas forcément l'année suivante, mais dans les années qui suivent. Hein. Donc voilà, super. Mais écoutez, ça va bien se passer. Ça va bien se passer. Et aussi avec la personne avec qui il va, ça va bien se passer aussi. Parce que, voilà, quand on part à plus. Ils partent à 2, à 3, ou bien sont 2 plutôt?
1: Je pense plutôt 2.
0: Plutôt 2, d'accord. Parce que des fois, on peut partir avec plusieurs copains, des choses comme ça. Donc, ou copines. Hein, voilà.
1: Alors, ça. Ouais. C'est le mystère.
0: Mystère. Chacun fait ce qu'il veut. Ok, autre chose, ma chère Astrid.
1: Alors, pour mon premier fils, savoir, parce qu'il lui reste une année universitaire, savoir si tout va bien se passer pour terminer ses études.
0: Donc c'est A, en fait, hein, c'est bien juste.
1: Oui.
0: Donc, je ne sais pas si j'ai bien compris, il fait une année universitaire?
1: Oui, il lui reste encore une année de philosophie à l'université.
0: D'accord, ok. Il a fait combien
1: pour
0: d'années
1: devenir professeur. Alors lui, il a fait un peu plus parce qu'il avait commencé par 2

0: leçon d'histoire.
1: Oui.
0: Et ça lui a pas trop plu. Et il était tout désolé une fois. Il était tout chagriné parce qu'il me disait « Oh, mais maman, c'est pas ma voix. » Et puis, ben, je lui ai dit eh « Ben, change de voix, quoi. »
1: Bah oui. Bah oui.
0: Et puis, il a fait philosophie et théologie en deuxième option. Et puis, maintenant, c'est son élément. Et
1: d'accord. Puis bon, il a dû tout recommencer, je pense, automatiquement, j'imagine.
0: Exactement, oui, oui.
1: Et là, en philosophie, ça fait combien d'années qu'il fait ça?
0: Alors maintenant, ça fait 3 ans, il reste encore une année.
1: D'accord. Alors, est-ce que ça va bien aller cette troisième ou cette année? Un chiffre entre 1 et 6 aussi, s'il vous plaît.
0: Le 2.
1: Le 2.

0: C'est quelqu'un assez exigeant de lui-même, en fait, hein.
1: Oui, il est exigeant, brillant.
0: J'allais presque dire assez perfectionniste. Je veux pas, c'est pas péjoratif, mais il est assez perfectionniste, hein, dans ce qu'il fait. Hein.
1: Exact.
0: C'est fou, il y a des gens comme ça. Il va réussir parce qu'il a la volonté.
1: Ah oui,
0: effectivement, oui. Il va réussir cette troisième année sans problème. Il y a la carte du contrat. Et puis, lui aussi devrait trouver. Alors.
1: Est-ce qu'il ferait un doctorat qui continuerait à... Parce que lui, son but, ce serait de continuer à faire de la recherche.
0: Alors, moi, je pense que oui. Je pense que oui, puisque oui, parce qu'on voit là aussi la continuité des études. Et ce que je vois par la suite, c'est l'enseignement ou la transmission des choses. Je ne sais pas, alors ça peut être de l'enseignement ou du professorat, je ne sais pas. Mais on voit quand même la transmission par la suite ou d'aider des jeunes ou des, comment je dis, des jeunes ou des gens qui s'engagent aussi dans cette voie-là. Mais il trouverait, et lui aussi, il trouvera du travail. Je sens un très bon poste et avec un très bon salaire. Ça, c'est bien aussi, ça va avec. Hein. Quand on fait des études, et puis... Voilà, on a le salaire qu'on mérite parce qu'on passe aussi X années à faire des études et je trouve que c'est aussi mérité, comme j'ai dit tout à l'heure. Mais il va bien s'en sortir, il va aller de l'avant. J'ai une demi-question parce qu'il y a une femme qui apparaît. Oui. Est-ce qu'il a une copine ou quelqu'un ?
1: Il a eu quelqu'un qui voulait un peu trop le changer, dans le sens où trop le formater à sa vie. Du style, elle chantait, et puis...
0: Je m'excuse, vous pouvez parler un petit peu plus fort, parce que je ne l'entendais pas bien.
1: Elle aurait aimé le changer.
0: Ah.
1: Et je pense que ça a été difficile. Mais maintenant, je ne sais pas s'il y a quelqu'un ou pas.
0: Bah, écoutez, alors, parce qu'il y a une fille ou une dame qui apparaît, je pense qu'il va rencontrer quelqu'un. Moi, je dirais... entre guillemets, hein, parce que le temps, vous savez que c'est difficile, mais assez dans cette troisième année. Donc pas forcément, parce qu'au début, j'allais dire d'ici la fin de l'année, cette année 2026, mais j'ai élargi un petit peu, je dirais, entre maintenant et la fin de son année d'université. Voilà. Il devrait rencontrer quelqu'un qui serait aussi, peut-être pas en philosophie, dans un autre département, mais qui serait aussi aux études ou quelque chose comme ça. Voilà.
1: C'est pas quelqu'un qui l'a connu.
0: Non. C'est une nouvelle personne.
1: Non.
0: Moi, je ressens assez dans tout ce qui est médical. Est-ce qu'elle elle fait des études de médecin, je ne sais pas, alors ou quelque chose de similaire. Hein, voilà. Mais ça a rapport avec la santé. Voilà.
1: D'accord.
0: Ok. Oui.
1: Et Bruno, au niveau de mes énergies, vous pensez que bon, maintenant je passe certains examens. Entre autres pour mon oreille et puis pour mon plexus solaire, au niveau du plexus, parce que sans parler de maladie, mais vous pensez qu'on va arriver à trouver un équilibre au niveau traitement, bien suivi, hein.
0: D'accord. Donc pour vous, hein, bien sûr. Donc parlez pour vous,
1: oui,
0: là, bien
1: pour
0: sûr.
1: Pour moi.
0: Redites voir parce que je ne la vois plus, votre date de naissance.
1: Le 8 à 66.
0: 66.
1: 66, oui.
0: Ouais. Un chiffre entre 1 et 6, s'il vous plaît.
1: Le 3.

0: Alors, on me dit que ça répond pas. Allez, il faut que je fasse... faut que je pose une question plus précise, parce qu'en fait, ouais, je suis parti comme ça.
1: D'accord.
0: Est-ce que les énergies d'Astrid, comment on pourrait dire, est-ce qu'elles vont bien aller ou s'améliorer, des choses comme ça, peut-être ?
1: S'améliorer, exactement,
0: voilà.
1: Ça va très bien.
0: Alors, est-ce que les énergies d'Astrid vont s'améliorer ? C'est vrai que je suis parti sans vraiment poser de questions.
1: Oh non.
0: Voilà. Alors, est-ce que les énergies d'Astrid vont s'améliorer ? Toujours le même ou un autre chiffre ?
1: Le même, ça va bien.
0: Le 3, d'accord.
1: Le 3.
0: Très bien.

0: Le moral est un petit peu touché quand même par rapport à ça.
1: Oui, il a été très touché. Mais maintenant, petit à petit,
0: ça va mieux.
1: Ça remonte.
0: Ouais, ouais, on voit justement, parce qu'on voit que c'est comme si ce que je ressens à travers les cartes qui sont tirées devant moi, c'est souvent comme ça. C'est comme s'il y a eu des meilleurs moments, des moins bons, avec de la souffrance, un peu mieux, un peu moins. Donc c'est un peu en dents de scie. Mais en fin de compte, ce que les cartes disent, c'est que peut-être tout n'est pas fini. Il peut encore y avoir des moments de difficiles ou de doutes, mais ça va quand même. Il y a quand même la carte bleue finale. Ça va quand même vers le mieux. Et on va dire que vous allez vous sortir de cette situation, quelle qu'elle soit. Donc c'est déjà bien. Et on voit une évolution. Alors, c'est une évolution lente, c'est-à-dire que ça ne se fait pas en 24 heures, bien sûr, mais petit à petit, les choses vont aller bien. Et puis, il y a la carte de la protection. Il y a autre chose que je ressens aussi, ça c'est un ressenti par rapport aux cartes aussi, vous avez beaucoup de protection de là-haut. Est-ce que ça vous parle? Vous êtes là? On l'a perdu. Allô, allô. Je parlais tout seul. Bon. Oui, allô.
1: Oui, Bruno, on a été coupé. Je ne sais pas ce qu'il y a eu.
0: Je sais pas. Tout d'un coup, j'étais en train de parler tout seul. J'en étais où? Qu'est-ce que vous avez entendu en dernier?
1: Oh, pas grand. Plus grand chaud. Plus grand chose.
0: Ah bah bravo.
1: Au niveau de mes énergies.
0: C'est là.
1: Ça a été coupé.
0: C'est là qu'on voit qu'on suit. Hein.
1: Oui, mais ça a été coupé et puis voilà.
0: Bon, alors. Je disais que les énergies, il y a eu des moments de haut, de moins bien, de haut, de moins bien. Ça a été un petit peu en dents de scie. Il y a eu des meilleurs moments que d'autres. Et puis, pour la suite, on voit vraiment que vous allez vers... pardon. Que vous allez vraiment vers des meilleures choses. Ça ne veut pas dire que tout est fini puis que tout va aller pour le mieux du monde. Mais il peut y avoir encore des petits moments compliqués ou difficiles. Mais la tendance générale, il y a la carte bleue qui est en bas, la tendance générale va vraiment vers l'amélioration. Et je dirais que vous devriez vous sortir de la situation que vous êtes complètement. Oui, j'étais en train de vous dire aussi, ça, je ne sais pas si vous l'avez entendu, ça, je ressens aussi beaucoup de protection de quelqu'un de là-haut. Ça, c'est un ressenti que j'ai.
1: D'accord.
0: Alors, je ne sais pas qui c'est. Est-ce que vous avez perdu quelqu'un?
1: Mon papa, ma maman.
0: C'est possible. C'est difficile pour moi de dire qui c'est, mais on voit qu'il y a une protection sur vous. Et ça, c'est très, très... Comme elle est sortie, et puis comme je ressens ça, bah oui, c'est bien qu'on ait aussi... Moi aussi, j'ai des parents qui sont partis, je considère, qui me protègent beaucoup dans mes moments difficiles. Et puis, on est tous pareils. Quand on a un moment difficile, ou bien qu'on doit passer un examen compliqué, on dit papa, maman, de moi. C'est comme ça. Hein.
1: Bien sûr.
0: Voilà. Et là, en fait, on voit qu'il y a quelqu'un qui vous aide de là-haut et qui va aussi dans ces soucis que vous avez, vous aider à aller mieux et à vous en sortir. Ça, c'est bien. Je ne vois pas d'intervention. Parce qu'on pourrait se dire, est-ce qu'il y aurait une intervention? J'en vois pas, mais effectivement, il y a quand même des traitements ou des choses comme ça qui sortent. Hein.
1: Oui, je vais continuer pour l'oreille, pour... Même le plexus, là, il faudra voir au niveau osseux. Qu'est-ce que ça donne? Moi, c'est pas des choses craintes, mais c'est handicapant.
0: Oui, ça, je pense, ça, comme toute chose, effectivement, voilà. Mais
1: les os,
0: je sens... Alors, il y a deux choses que je ressens. Ça va aller pour le mieux, mais... Moralement, comme vous irez aussi beaucoup mieux, moralement ça va mieux, on est plus fort aussi, vous voyez ce que je veux dire?
1: Oui.
0: Même si on a, je sais pas si vous avez des douleurs, mais quand on a des choses, on les prend peut-être avec plus de philosophie, on se dit, bon ben voilà, c'est comme ça, c'est comme ça. Tandis que quand ça nous arrive et que ça nous surprend, on n'est pas bien, on se dit, mon Dieu, mais qu'est-ce que j'ai? Pourquoi j'ai ça? Pourquoi il m'arrive ça? Mais avec le temps... On apprend à vivre avec, en fait. Et en fait, c'est ce que je ressens aussi pour vous. Donc, vous allez vous en sortir moralement. Et puis
1: j'ai des personnes qui travaillent sur moi. J'ai deux guérisseurs qui...
0: Ah, ben voilà. Ça, c'est bien.
1: Qui travaillent sur moi, qui font régulièrement du magnétisme.
0: C'est bien. Moi, je crois beaucoup au magnétisme. J'en pratique aussi. Hein, donc, voilà. C'est pour ça que j'y crois beaucoup.
1: Oui, mais c'est pour ça que Bruno, mon cher Bruno, je vais vous demander le secret
0: Le secret pour vous, oui. Mais bien sûr, il n'y a pas de souci. Mais écoutez, pendant que vous êtes là, on va faire ça, pendant qu'on est là. Est-ce que vous avez d'autres questions ou c'était tout les questions?
1: Bon, moi, je veux pas non plus abuser, c'était juste pour... parce que je vais commencer l'année scolaire pour mes élèves, parce qu'à part les soins, je fais des cours de français, des devoirs. Et puis là, pour le moment, j'en ai 4, et puis j'aimerais savoir si j'en aurai encore quelques-uns par la suite, parce qu'ils ne viennent pas tous les jours, tous, et puis j'aimerais bien avoir encore 2-3.
0: En fait, des cours particuliers que vous donnez ?
1: Oui, des cours de français, des cours de l'aide scolaire.
0: Ouais, d'accord. Mais est-ce que c'est que des enfants ou il y a aussi des adultes ?
1: Il peut y avoir des adultes.
0: Oui, parce qu'il y a des fois des gens étrangers qui arrivent, qui ont envie aussi de...
1: Oui, oui, j'en ai déjà eu 2-3.
0: D'accord.
1: 2-3 adultes.
0: Donc, votre question serait c'est de savoir si vous aurez quelques élèves de plus et si ça marchera de ce côté-là.
1: Exactement.
0: D'accord.
1: Exactement.
0: D'accord. Un chiffre entre 1 et 6, s'il vous plaît.
1: Le 3.
0: Le 3. Parce que vous étiez dans l'enseignement, vous ?
1: Alors, moi, j'ai fait pendant 15 ans les devoirs surveillés pour une école de ma ville. Et puis, c'est pour ça que ben, j'ai une certaine expérience.
0: Oui, ben c'est bien, vous c'est bien.
1: Et je connais bien la méthode, quoi. Et voilà, et j'aime mieux faire dans le privé que maintenant aux écoles.
0: Que dans une école, oui, non, mais je comprends.
1: Voilà.
0: Je vous dirai après, j'ai ressenti des choses, mais je vais déjà répondre. Oui, alors...
1: Et puis c'est quelque chose que j'aime bien faire, quoi.
0: Oui, alors, quelques élèves, oui, il ne faut pas vous attendre à 25, hein, non plus, c'est peut-être pas ce que vous voulez.
1: Ah non,
0: non, plus,
1: et puis je ne peux pas, je ne peux pas.
0: Voilà, donc on voit... On voit quelques élèves, oui. Et c'est marrant, ben je ressens des adultes. Et puis, alors, je vais vous dire ce que j'ai ressenti. Alors, peut-être que vous ne m'avez pas attendu pour faire ça, mais j'ai ressenti comme si... Parce qu'on a parlé des étrangers ou des gens qui veulent... Est-ce que vous avez déjà contacté des styles, des associations ou même, par exemple, les gens pardon, qui veulent se naturaliser puis qui veulent apprendre comme il faut le français? Est-ce que vous avez déjà...
1: Oui, alors j'en ai une, peut-être une iranienne. Mon fils, elle travaille avec mon fils.
0: Oui.
1: Et puis, elle veut ce genre de choses où c'est pour progresser dans ses études et puis elle n'a pas le niveau. Et puis, mon fils m'a demandé si ça m'intéressait de
0: bien
1: l'apprendre.
0: Sûr. Bien sûr, ben c'est bien.
1: Voilà.
0: Mais je vois que, si vous voulez, il y a des choses comme ça. Il y a des choses comme ça qui pourraient se développer. Il y a peut-être des associations pour personnes étrangères, pour pouvoir donner des cours à certains. Et puis, je ressens aussi qu'effectivement, parce que peut-être qu'il y a déjà des classes, de choses comme ça, mais je ressens, quand c'est dans une classe, c'est jamais facile de tous progresser en même temps. Il y a des fois des gens qui ont besoin d'être pris de façon particulière ou
1: voilà.
0: Et c'est ce que je ressens. Mais je pense qu'il y a des possibilités. Il y a des possibilités. En tout cas, vous allez augmenter.
1: C'est ce qu'ils apprécient.
0: Pardon ?
1: C'est ce qu'ils apprécient chez moi, les adultes, c'est que je suis avec eux, je suis seule. Ils progressent comme ça,
0: ben oui.
1: Vous voyez ?
0: Oui.
1: Parce que c'est souvent des gens qui ont été dans des groupes et ils ne comprenaient rien du tout. Et
0: oui.
1: Tandis que moi, je reprends le beuh-a-ba de l'école. Je regarde au niveau de la lecture, au niveau de la conjugaison, de la grammaire, mais comme à l'école.
0: Tout à fait. Je comprends ce que vous voulez dire.
1: Parce que,
0: je comprends ce que vous voulez dire, parce que quand on est dans un groupe ou une classe, ben, le prof qui est là, il va blablabli, oh, j'ai pas

0: Compris, oui, mais il faut qu'on avance. Et puis, ceux qui ne comprennent pas, voilà. Ils restent un petit peu en arrière. Tandis qu'en le prenant, effectivement, en prenant des gens en particulier, on ne peut pas. Voilà, ça, il n'y a pas des choses comme ça. Mais c'est bien, c'est bien.
1: Tandis que moi je mâche et je donne, vous voyez.
0: Tout à
1: fait. Je suis comme une maman oiseau, je mâche, je donne. Et puis, je vois si la personne a compris, quoi, ou pas.
0: Et puis, élèves, enfants qui sont à l'école pour des cours de rattrapage de français comme ça, là, vous en avez 3 ou 4, vous avez dit?
1: Oui, là j'en ai déjà 3 de la même famille.
0: Oui.
1: 4, j'en ai déjà 4. Bon, des fois c'est aléatoire, hein. Des gens ils viennent, ils partent, comme l'année passée j'ai eu ça. Hein. Mais j'en ai quand même 4 là que c'est bien arrêté, parce qu'ils n'ont pas trop le choix. La maman ne comprend pas trop le français, alors il faut bien trouver une solution. Hein.
0: Tout à fait. J'ose vous demander, alors soyez pas trop précis, vous êtes dans quel canton? Neuchâtel, Vaud, Fribourg?
1: Fribourg, Bulle.
0: Alors, moi je dirais, dans votre canton, c'est égal, après j'aurais même pas eu besoin de vous demander, adressez-vous peut-être, comme j'ai dit, est-ce qu'il y a peut-être des associations d'étrangers ou de gens, vous savez, des fois il y a des gens qui arrivent, qui ont peut-être même des études ou des réfugiés politiques, je dis comme ça, des réfugiés, et puis qui ont envie d'apprendre le français pour pouvoir s'intégrer beaucoup plus rapidement. Moi je pense qu'il y a des choses à faire. Alors, moi, j'y connais rien là-dedans, mais mon ressenti me dit qu'il y a des choses à faire là-dedans et que vous pourriez peut-être acquérir 2-3 élèves comme ça, et puis que peut-être même ça serait même payé par l'école ou par l'État, ou je ne sais pas, ça serait peut-être, parce que bon, c'est peut-être ces gens-là n'ont pas les moyens de payer une professeure privée, mais je pense que ça pourrait être pris comme ça. Alors je dis l'État ou l'association, je ne sais pas. Donc essayez de regarder dans votre canton, à Fribourg ou ailleurs, ou à Bulle, j'en sais rien, ou à Romont, j'y connais, je ne sais pas où, s'il existe des associations comme ça, je pense que... Et vous allez trouver... Je reçois plein de messages, c'est comme si on me disait, vous allez tomber quelque part, vous dire, oh, mais vous tombez à pic, on a vraiment besoin de quelqu'un, oui, mais vous allez leur dire, oui, mais moi, je ne veux pas venir enseigner en classe avec 35 élèves, mais non, et puis vous trouverez un terrain d'entente pour prendre certaines personnes qui peut-être ont des difficultés à suivre ou des choses comme ça, effectivement.
1: Oui, puis j'ai remarqué que ça se dit de bouche à oreille.
0: C'est bien, ah oui, oui.
1: Il y en a
0: c'est...
1: une qui est contente, et puis après, tac, ça revient à une autre.
0: C'est la meilleure publicité, on est d'accord.
1: Ça fonctionne. Alors voilà,
0: on va faire ce...
1: Si
0: on va...
1: je peux avoir le secret.
0: J'allais vous le proposer, j'allais vous le dire, on va faire ce secret. Avant qu'on oublie, j'allais presque oublier. Alors, vous fermez les yeux, vous pensez au petit carré blanc, s'il vous plaît, Astrid. Oui, vous me dites dès que vous êtes prête.
1: Oui. Voilà, je suis prête.
0: Alors, j'y vais, je commence, je vous dirai quand c'est fini.

0: Voilà, c'est tout bon, ma chère.
1: Ah, mais c'est super. Non, merci beaucoup.
0: Vous avez un chien à côté?
1: Oui, chez mes voisins. Chez mes voisins qui ont un chien.
0: D'accord. J'entendais aboyer.
1: Je suis en ville, mais sans être en ville, vous voyez.
0: D'accord. Alors, si on a terminé, Astrid, je vous remercie de votre passage. Oui. Merci de vos appréciations.
1: En tout cas, moi, je vous apprécie beaucoup, Bruno. En tout cas, vous êtes très compétent.
0: Ben, c'est très gentil
1: puis,
0: à vous.
1: Il n'y a pas de blabla. Vous dites bien les choses. Vous ne mettez pas des fleuritures. Vous ne dites pas n'importe quoi.
0: Voilà,
1: très contente.
0: Je suis pas parfait, mais j'essaye de faire au mieux, effectivement, pour les gens.
1: Et je dis que TVM3 ont beaucoup de chance de vous avoir.
0: Pardon ?
1: Voilà.
0: Ah, d'accord. Oui.
1: TVM3 ont beaucoup de chance de vous avoir.
0: C'est très gentil. Merci à vous. Je vous fais
1: une bonne soirée, une bonne fin d'émission, et puis à tout bientôt.
0: Et à vous aussi. Merci de votre passage. Au revoir, Astrid. Au revoir. Au revoir. Au revoir. Voilà, bah c'est sympa, voilà. Comme j'ai dit, on n'est pas apprécié de tout le monde, mais il y a quand même quelques personnes qui nous apprécient, ça fait plaisir. Bon, ce que vous allez peut-être moins apprécier maintenant, c'est qu'on va se quitter quelques minutes pour notre page de publicité. Non, mais vous allez apprécier, c'est sympa, mais c'est une petite coupure qui vous permet d'aller au petit coin, d'aller boire un verre d'eau, de vous faire un café, en attendant de se retrouver. À tout de suite.

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0: Nous voici déjà de retour pour la suite de cette émission, bien sûr. 0901-901-993, le 1 pour être avec moi, le 2 pour être avec nos amis en bas à droite de votre écran, le 3 si vous ne voulez pas choisir. Et nous recevons tout de suite une autre intervenante, une autre personne. Oui, allô, bonsoir.
1: Oui, bonsoir Bruno.
0: Oui, bonsoir madame. Comment ça va ?
1: Ça va, merci à vous.
0: Bah écoutez, voici les restes.
1: Non, quand même.
0: Ça peut encore servir.
1: Oui, absolument.
0: Non, je plaisante. Bon, alors, je suis content de vous, oui, de vous avoir sur le plateau. Est-ce que je change votre prénom ? Je ne sais plus.
1: Vous n'en aurez pas besoin.
0: Je peux vous appeler par votre vrai prénom ?
1: Oui, oui.
0: En plus, vous avez un très joli prénom, parce que quand on, quand on s'appelle Mélodie, ben c'est tout un... Voilà, Mélodie, c'est joli. Bon, en tout cas, moi, j'aime bien. Ok, chère Mélodie, je vous écoute. Qu'est-ce que je peux faire pour vous?
1: Est-ce que je peux vous demander une question peut-être un peu particulière, mais sur l'évolution spirituelle? Il y a un moment que je n'ai pas posé la question.
0: Oui, pour vous?
1: Oui, pour moi. Mais c'est pour moi.
0: Oui, qu'est-ce que vous aimeriez savoir exactement? Parce que l'évolution...

0: Intuition spirituelle, c'est large. Qu'est-ce que vous aimeriez savoir?
1: Bien sûr. Mais dans le sens, est-ce qu'il y a des choses qui vont s'ouvrir à moi? Est-ce qu'il y a des choses que j'ai pas conscience? Vous voyez, vraiment dans le plan
0: astral.
1: Est-ce que j'ai fait, oui, voilà.
0: Mm-hmm. En fait, ce que je vais peut-être vous, juste pour cerner les choses, vous sentez peut-être déjà certaines choses, mais vous ne savez pas comment les développer.
1: Voilà.
0: Ou comment.
1: Absolument.
0: Voilà, c'est un petit peu ça, hein, c'est bien
1: c'est
0: ça.
1: Bien. Oui.
0: Vous avez certains ressentis, mais vous n'avez pas. Alors, on va aller voir ce que disent les cartes. Alors, un chiffre entre 1 et 6, s'il vous plaît.
1: Le 6.
0: Le 6. Voilà. Non,

0: Alors, voilà. Moi, les cartes disent que vous avez plein de capacités, vous avez tout en vous, mais effectivement, c'est ce qu'on dit souvent, mais c'est exactement ce que je vois, c'est pas parce que j'ai dit ça à d'autres personnes, mais c'est ce qui sort chez vous, c'est le manque de confiance en vous qui fait que, ça me semble naturel, hein, parce que on est tous passés par là, quand on commence à faire des choses comme ça, je dis pas forcément tirer les cartes, mais quand on commence à aider ou bien à essayer de ressentir des choses pour aider les gens ou soi-même, hein, parce que c'est des fois, il y a des gens qui le pratiquent pas pour les autres, mais ils le font pour soi-même ou sa famille, et effectivement, on a des doutes. voilà, j'ai un chien à la gorge, donc on a des doutes, et on se dit, mais est-ce que je ressens bien, est-ce que je suis pas à côté de la plaque, etc., etc.
1: C'est ça.
0: Pardon. Donc, c'est un petit peu ce qui sort, parce qu'en fait, la carte qui est là, c'est le manque de confiance. Mais je dirais que vous êtes sur le bon chemin. Vous êtes sur le bon chemin. Vous parliez d'évolution. Les choses vont arriver petit à petit. Elles vont se développer. Et ça ne veut pas dire qu'en 24 heures, les choses vont se mettre en place. Il faut du temps. Mais vous êtes sur le bon chemin pour arriver. Et vous avez... Ça, c'est pour ça que j'y crois aussi. Vous avez la carte bleue aussi qui est là. C'est tout ce qui est spirituel, la carte bleue dans le Béline. Donc vous êtes quelque part, entre guillemets, guidé ou aidé là-haut. Mais il faut apprendre à faire et surtout à vous faire confiance. Et puis, comment je peux dire ça? Je vous donne un exemple. Moi, quand j'étais plus jeune, même très jeune, dans la vingtaine, des fois, je ressentais quelque chose, puis je disais, ah, mais non, mais je peux pas dire ça. Puis si tu te trompes. Et puis après, la personne me disait, mais tu sais, c'est ça. Je dis, mince, pourquoi je l'ai pas dit? Voilà. Et en fait, après, j'ai appris à me dire, ce que je ressens, je le dis. Que je me trompe ou que je me trompe pas, je le dis. Et c'est comme ça que ça marche, parce qu'on apprend à se faire confiance et à dire ce qu'on ressent, ce qu'on fait ou ce qu'on ne fait pas. Mais si vous voulez, c'est ça. Mais c'est aussi normal, parce que quand on est plus jeune, on est en train de construire sa vie, on a des doutes. Bon, je dis pas, vous avez pas 20 ans, hein, mais je vois l'année de naissance. Mais vous êtes quand même beaucoup plus jeune que moi, et vous êtes en fait, vous êtes ce qu'on appelle en pleine évolution, et c'est ce que disent les cartes. Et puis, vous êtes encore une fois, sur le bon chemin, vous avez aussi une sorte, on va dire, entre guillemets, de guidance de là-haut. Est-ce que, j'ai une question, est-ce que vous avez eu quelqu'un dans votre famille, proche ou lointaine, des gens qui touchaient à des choses comme ça, spirituelles?
1: Non, pas que je sache. Mais je crois que vous m'avez dit, tu as posé la question, hein, il doit y avoir 3-4
0: ans. C'est possible.
1: Et j'ai jamais su vraiment...

0: Bon.
1: De comme ça, non. Franchement, j'ai personne.
0: Après, ça peut être, c'est vrai qu'on sait. Alors, moi, je savais pour ma grand-maman et mon arrière-grand-maman, mais il y a des gens, quand on commence à parler d'arrière-grands-parents ou arrière-arrière, c'est compliqué parce qu'on ne les a pas connus et ça s'est peut-être pas transmis dans les générations en dessous. Moi, je sens qu'il y a quelqu'un qui n'est plus là, qui est en haut, qui est. Alors, c'est peut-être, je ne sais pas, un cousin, une cousine éloignée, mais quelqu'un qui vous protège et qui surtout peut vous aider dans ce domaine-là de la spiritualité. Donc, peut-être qu'un jour, vous ressentirez son prénom ou quelque chose comme ça, c'est ce que je ressens. Mais vous êtes quelqu'un, c'est ça aussi qu'il faut se dire, enfin, c'est ce que je vous dis, c'est que vous avez les capacités en vous. Parce qu'il y a quelquefois des gens, alors je ne dis pas que la plupart des êtres humains, on a des possibilités. Puis après, on les développe ou on ne les développe pas. Puis il y en a qui n'en ont pas du tout parce qu'ils sont aussi fermés, parce qu'ils n'y croient pas. Voilà. Et vous, vous avez ça en vous, donc vous avez cette chance de l'avoir. Donc il faut, je ne vais pas dire en profiter, mais il faut travailler dans ce sens-là. Je pense que vous irez... Alors, je ne peux pas vous dire jusqu'où, mais vous aurez quand même, avec cette aide, la confiance en vous et d'aller de l'avant, vous aurez quand même des possibilités d'ouverture spirituelle beaucoup plus fortes. Que maintenant, je ne dis pas que vous n'en avez pas, mais seront beaucoup plus fortes et beaucoup plus posées. Voilà. D'autres choses ou une question complémentaire par rapport à ça?
1: Oui, on peut, si on peut, je veux bien.
0: Oui, bien sûr.
1: complémentaire, mais du coup, est-ce que c'est quelque chose que je vais... Comment je pourrais poser comme question? Est-ce que je vais en faire... Est-ce que ça va être quelque chose qui va être au quotidien? Est-ce que je vais faire une formation là-dessus? Vous voyez ce que je veux dire? Ou c'est vraiment quelque chose qui va simplement se faire naturellement comme ça? Vous voyez ce que je veux dire comme,
0: Alors, je ne sais pas si j'ai bien compris, parce que je vous entends. Je vous entends pas forcément très près, je vous entends assez loin. Vous vouliez dire si vous devrez faire des cours ou bien si vous... Si ça viendra comme ça naturellement, en fait, vous dites.
1: Oui,
0: aussi. Parce que vous voudriez aussi... Oui. Travailler là-dedans, enfin quand je dis travailler et œuvrer dans ce domaine-là.
1: Bah, si c'est quelque chose qui est entre guillemets vraiment destiné, si c'est quelque chose dans laquelle je peux aller entre guillemets loin, vous voyez ce que je veux dire, je ne sais pas non plus. Mais oui, c'est enfin moi je me vois travailler dans quelque chose où j'ai besoin d'aider les gens. C'est primordial, c'est un besoin que j'ai. Oui. Et je me dis, et j'ai plein de questions qui se posent, c'est pour ça que je vous pose cette question ce soir. Je me dis, il doit y avoir quelque chose là-bas derrière. Pour avoir
0: Je pense.
1: Voilà. Ouais. Mais maintenant, aider les gens, ça peut être de tellement de façons différentes. Voilà.
0: Ça peut être le magnétisme, ça peut être donc par le toucher, ça peut être parce que le toucher, je parle voilà les choses bon en bonne et due forme, mais ça peut être ça peut être les énergies, ça peut être ça peut être plein de choses, ça peut être les cartes, ça peut être le pendule, mais ça peut être aussi la médiumnité pure, ça c'est beaucoup de choses effectivement. Oui. Alors on va quand même demander. Ça, ouais. Alors les cartes vont pas me dire dans quoi, mais simplement savoir si vous pourrez évoluer là-dedans. Voilà un chiffre entre 1 et 6, s'il vous plaît.
1: Le 6.
0: D'accord. 6.

6. Voilà. Alors oui, nettement oui. Et puis, ce qui sort effectivement, c'est que, alors ça ressort au niveau de l'histoire de confiance en soi et d'écouter son cœur quelque part en fait, et plutôt que d'écouter, il faut pas écouter les autres gens, parce que des fois on est dit, ah mais tu veux pas te lancer là-dedans, tu vas pas gagner ta vie, patati patata, puis les gens sont toujours, comme j'ai dit, il y a aussi certaines jalousies, et puis les gens tendraient des fois à nous décourager de ces choses-là, donc il faut pas... Il faut pas écouter ces gens-là, il faut écouter votre cœur, votre ressenti. Et de nouveau, je ne sais pas si vous le voyez, on est en train de vous le montrer, de nouveau la carte bleue qui est là. Donc je crois que vous

0: quand j'étais jeune, je ne demandais rien. Oui, oui. Je faisais ça comme ça. Et puis jusqu'au jour où ma conjointe a dit, oh, écoute, ça exagère, il y a tout le temps des gens, et puis nous, on ne gagne pas un sou. Puis pour finir, j'avais mis au début une tirelire, puis je disais, mettez ce que vous voulez, ça sera pour mes enfants. Mais les gens, vous mettez 2 francs, 5 francs, 10 francs, mais ils mettaient quelque chose. Et puis pour finir, un jour, je me suis quand même décidé à dire, bon, ben, une séance, je demande 50 francs. Et puis après, je suis monté hein, avec les années et l'expérience.
1: Oui, oui.
0: Mais il faut partir, il faut partir de façon... Mais je pense que j'ai pas de leçon à vous donner, Mélodie. Mais il faut partir, je vous dis quand même par rapport à mon expérience, il faut partir de façon humble, avec le cœur, oui. Aider les gens. Et d'accord. Vous verrez que quand on travaille comme ça, eh ben, le reste, ça vient.
1: Oui, ok.
0: Ok, autre chose ?
1: Ok, d'accord. Oui, juste une petite dernière question volontiers. Oui. Est-ce que... on va trouver un nouvel endroit, enfin déménager, est-ce que c'est quelque chose qui ressort on va dire d'ici la fin de l'année, c'est un peu court, mais enfin...
0: Vous aviez pas déjà déménagé une fois ?
1: Oui, c'était il y a 2 ans à peu près, mais je pense que c'est pas l'endroit forcément, voilà, qui, pour l'instant...
0: Vous voudriez savoir si vous allez encore trouver autre chose, en fait, qui vous conviendrait mieux.
1: D'accord. Oui, il faudrait que ça soit plus grand, enfin, c'est pas qu'on n'est pas bien, mais... on se rend compte quand même des choses qui, voilà, qui pourraient changer.
0: Alors, un chiffre entre 1 et 6, s'il vous plaît.
1: 6 encore.
0: D'accord. Si oui, 2, 3, 4. Après, je vous dirai, j'ai déjà ressenti des choses, mais 1, 3, 4, 5, 6. Bah, je peux déjà vous le dire, comme ça c'est fait, je ne vous fais pas languir. Vous allez trouver certainement autre chose et puis vous joindrez ce que vous voudrez faire pour les autres, peut-être une pièce ou un endroit ou une petite dépendance, je ne sais pas, là où vous habiterez, ce qui est bien finalement, mais ça ne sera pas... Je ne ressens pas que c'est dans votre... Et puis c'est très bien finalement, parce que travailler dans son propre appartement à cause des énergies, mais c'est comme si... Forcément. Je dis comme ça, c'est comme si vous avez un appartement, puis peut-être dessous il y a une pièce qui va avec l'appartement où vous pourrez faire ce que vous voudrez faire.
1: Ok. Donc,
0: c'est ce qui est bien finalement, effectivement. Puis vous n'aurez pas de loyer supplémentaire, parce que moi ce que je ressens c'est que ça fera partie de l'appartement ou de la maison. 5, 6, bah oui. Alors 1, 2, 5, 6. Je n'ai pas besoin d'aller plus loin, il y a la carte du contrat, le déménage. Oui, oui, vous allez partir, vous n'allez pas rester là où vous êtes. Alors, moi je dirais... Vous savez que les dates, c'est toujours compliqué pour nous, mais est-ce que c'est début d'année prochaine ou un peu plus tard? Mais vous allez partir. Je ne sens pas... Alors peut-être... Parce que vous cherchez déjà quelque chose? Ou pas? Ah, on ne vous entend plus. Décidément. On va nous couper la chic. On était coupé, certainement que ça va rappeler. Problème de téléphone aussi ce soir, mais qu'est-ce qui se passe? Oui, allô?
1: Oui, c'est de nouveau moi. En fait, on était coupé.
0: Oui, j'ai pas, comme avant, j'ai parlé tout seul. Vous avez entendu jusqu'où?
1: Oui. J'ai juste dit le contrat, et ça s'est arrêté là. Après, j'ai plus rien entendu. Mais s'il faut, je remettrai en arrière, il n'y a pas de souci.
0: Non, mais ça dit donc que vous allez trouver quelque chose, que vous aurez comme une petite dépendance ou une pièce à part où vous pourrez exercer ce que vous voudrez faire. Et je vois ça plutôt, pas cette année, mais plutôt l'année prochaine ou fin d'année. D'accord. Mais c'est difficile, dire le temps. Mais vous allez trouver autre chose. Et puis, ce que je ressens, parce qu'effectivement, ça parle d'une maisonnette, soit dans un appartement, dans un tout petit complexe. Je ne vois pas un truc de 15 appartements, mais il y a peut-être 2, 3, 4 appartements. Et vous auriez là, je vois même un jardin, et puis je vois même, comment dirais-je, beaucoup d'ensoleillement. C'est marrant ce que je vois. Et puis, dans cet endroit-là, comme j'ai dit, vous auriez une pièce ou quelque part à côté, peut-être, qui irait avec la maison ou avec l'appartement et où vous pourrez faire ce que vous voulez faire. Et aussi, ce que je ressens, c'est qu'effectivement, les énergies, là où vous irez, ben, elles seront, je ne vais pas dire fantastiques, mais vraiment très bonnes. Voilà, ce qui est important.
1: D'accord, ça c'est important. Absolument, oui.
0: Voilà.
1: Absolument. Ok, bah, merci infiniment, Bruno. C'est que des bonnes nouvelles, des belles choses. Merci pour vos ressentis.
0: Mais écoutez, je vous en prie. Merci, Mélodie. Puis portez-vous bien et puis prenez soin de vous.
1: Oui, vous aussi, prenez soin de vous.
0: Merci à
1: vous. À bientôt, merci beaucoup, Bruno.
0: Au revoir. Voilà. C'est toujours...

La même histoire, hein. En fait, ce qui sort, ça, mais des fois on dirait tiens on se répète, mais c'est ce qui sort dans le jeu, c'est que quand on se lance dans des choses comme ça, moi-même quand j'ai commencé dans la vingtaine, je sentais des choses, mais on n'ose pas les dire. Oh, mais non, mais tu vas pas dire ça, mon Dieu, quelle horreur. Puis après la personne vous dit, mais tu sais qu'il m'est arrivé ça, ça. Puis t'as beau dire, ah mais tu sais, je l'avais ressenti. Puis la personne dit, oui, c'est facile maintenant, oui, ça c'est sûr, c'est sûr. Mais vous ne pouvez plus rien faire, c'est trop tard. Parce que je me souviens, juste, je ne sais plus quel cas c'était, d'un ami, parce que j'avais beaucoup de copains, de copines qui venaient faire des consultations gratuites, hein, et qui m'avait demandé je ne sais plus quoi. Puis je lui ai dit, écoute, moi je ne vois pas tout ça. Puis en fait, j'avais ressenti quelque chose, mais je ne tirais pas les cartes, hein, je faisais comme ça. Et j'ai ressenti quelque chose, je me suis dit, oh mon Dieu, je ne peux pas dire ça. Je crois me souvenir que il avait un travail et j'ai vu qu'il allait perdre son travail, qu'il allait se faire mettre à la porte. Puis c'est jamais agréable de dire ça à quelqu'un. Puis moi-même je me suis dit, mais non, mais t'as mal ressenti, mais non, ça va pas se passer, il faut pas dire ça. Puis j'ai rien dit, je dis oui, ça ira. Puis peut-être, je sais plus, maintenant 2 mois, 3 mois après, il me dit, tu sais pas quoi, je me suis fait virer. Puis je lui ai dit, mais je l'avais ressenti. Il m'a dit, pourquoi tu ne me l'as pas dit? J'ai dit, mais j'osais pas te le dire. Ouais, c'est facile maintenant. C'est sûr. Après coup, on peut dire que c'est facile de le dire comme ça. Mais je l'avais ressenti. J'avais aucune raison de raconter des bêtises ou de mentir. Je lui ai dit, mais sincèrement, j'ai ressenti. Et puis j'ai essayé de le convaincre. Je lui ai dit, mais je te jure, j'ai ressenti ça. Mais j'osais pas te dire que tu allais être viré. Il avait une femme, un enfant. C'est pas facile de dire ça à une famille. Peut-être que, alors maintenant justement, quand je ressens quelque chose comme ça, même si c'est pas bon, je le dis. Parce que pourquoi, à l'époque j'avais peut-être pas la même expérience qu'aujourd'hui, le fait que si je lui avais dit tu vas te faire virer, eh ben, ça lui aurait permis de se préparer, de chercher autre chose. Tandis que là, ça lui est tombé dessus comme un seau d'eau glacé sur la tête. Et en fait, il n'a pas pu se préparer, il a été surpris. Et c'est vrai que la voyance, la médiumnité, quand on dit aussi les énergies, il faut aller voir un médecin. C'est pas qu'on voit forcément des choses graves, mais il vaut mieux prévenir que guérir. On va dire, ah ben vous avez ça, bon, vous soignez avec ça, puis c'est fini. Tandis que si on ne dit rien, on dit non, mais bon, il va bien, il n'a rien, puis on n'ose pas lui dire d'aller chez le médecin parce que peut-être que la personne va prendre peur. Eh bien, après, elle attend 6 mois, une année, pour lui dire, oh là là, il fallait venir avant, monsieur, madame, parce que voilà, maintenant, c'est un peu tard, enfin, ou bien, voilà, maintenant, ça va être plus difficile de soigner ça. Donc, maintenant, et ça, je sais que beaucoup de gens qui ont de l'expérience, j'ai pas de leçon à donner, mais beaucoup de gens qui ont de l'expérience le savent, il faut dire les choses et il ne faut pas. Alors, bien sûr que j'ai rarement eu, je vais vous le dire, j'ai rarement eu ressenti la mort de quelqu'un. Vous quand même, vous parlez de ça. Mais c'est vrai que si on ressent une chose comme ça, c'est difficile de dire à quelqu'un, écoute, paye-moi aujourd'hui parce que la prochaine fois tu ne seras plus là. Non, mais je plaisante, bien sûr. Mais c'est difficile de dire ça. Ça m'est arrivé 2 fois hein, où j'ai dit, oh, non, non. Alors ça, on ne peut pas dire, même si on le ressent. Parce que c'est... Mais heureusement que je ne suis pas trop là-dedans, parce que moi, je ferme un peu la porte aussi. Si on me dit des choses comme ça, je ne veux pas le savoir et je ferme la porte, parce que ce n'est pas facile de ressentir ça de quelqu'un. Mais voilà. Mais par contre, quelqu'un qui est un peu malade ou qui a un souci, me dit, bah, écoute, va voir ton médecin, c'est grave. Non, je pense pas, mais c'est mieux de contrôler. Et après, moi, j'ai eu des gens qui m'ont dit, ah, ben, heureusement que j'ai été, j'avais une infection, je sais pas, maintenant je dis n'importe quoi, j'avais un souci, mais voilà, on a pu le régler. Ben, tant mieux, voilà, c'est à ça. Et c'est vrai que je le dis pour Mélodie, mais je le dis aussi pour les autres, quand on ressent des choses, alors il faut bien évaluer ce qu'on vous dit en haut, pas raconter des bêtises ou pas enjoliver, mais de dire les choses parce que ça peut rendre service à la personne, comme l'ami à qui je n'avais pas dit qu'il allait être viré, donc il s'est retrouvé au chômage et puis il avait été surpris. Donc c'est vrai que là, je ne lui ai pas rendu service, mais j'ai appris. Ce que j'ai appris aussi, je vois, j'apprends actuellement qu'il y a 3 petites lettres qui se promènent sur mon écran, P-U-B, P-U-B,
Ah, la pub. On va partir pour la pub. Je rigole, bien sûr, je plaisante. On va partir pour la pub encore quelques petits instants. Restez avec nous. À tout de suite.

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0: Et déjà sur le plateau, on se retrouve après cette courte interruption. J'espère que vous avez eu le temps de boire un petit verre d'eau ou autre chose, hein, c'est vous qui voyez. Attention à l'abus d'alcool, là. Mais voilà, chacun fait ce qu'il veut à la maison. Je suis pas là pour être moralisateur et dire faites ceci, faites pas cela. Je trouve que dans la vie, on a déjà assez d'interdits, assez de protocoles. Enfin, je dis protocole, des choses qu'on doit faire comme ça, comme ça, comme ça, comme ça. C'est un truc que je déteste. Hein. J'ai jamais aimé les obligations et les choses comme ça. Moi, quand j'étais jeune, on m'obligeait à faire ça, je faisais le contraire. On m'obligeait à faire ça, je faisais le contraire. J'étais comme ça, j'étais un petit rebelle, comme on m'appelle. Je voulais jamais faire ce qu'on me dit. À exception, hein. Si on me disait, je ne vais pas devenir à table, je venais à table. Hein. Si on me disait d'aller à la douche, j'allais à la douche. Voilà, j'étais pas tout le temps. C'est pas parce qu'on me disait de venir à table que je n'allais pas manger. Donc voilà, mais si c'était des obligations de choses que je n'aimais pas, je n'avais pas envie, je disais, ben non, j'ai pas envie. Voilà, puis c'est tout. Mais voilà, c'est pour ça que j'ai mon caractère, vous inquiétez pas, je disais, j'ai des choses que je suis pas. La jalousie, c'est pas un truc qui me travaille, mais j'ai mon petit caractère, même grand caractère, pardon. Oui, allô, bonsoir.
1: Oui, bonsoir, Bruno.
0: Eh, hey, bonsoir, madame, comment? Ça faisait longtemps.
1: Oui, ça faisait un petit moment, oui.
0: Alors, je suis en train de marquer 27. Là, du mini. Alors, du minita. Alors, attendez, 14, 24, 70. Et puis, chante à Sabrina. 9. Il y a encore quelqu'un d'autre, la régie, ou c'est bon? C'est les trois.
1: C'est non, c'est bon, pour le moment, c'est bon, parce que
0: c'est très bon.
1: Surprise, oui.
0: D'accord, chère madame, qu'est-ce que je peux faire pour vous? Bienvenue sur le plateau, dites-moi.
1: Ben, écoutez, Bruno, comme vous me connaissez par cœur,

0: Vous savez que ma première question, c'est les énergies,
1: Pour
0: si
1: vous.
0: vous pouvez regarder.
1: Bien sûr.
0: C'est la chose la plus importante d'abord.
1: Ah, ça c'est sûr, hein.
0: Oui,
1: Avant,
0: parce que
1: avant.
0: si on n'a pas ça, ben, on n'a rien.
1: Exactement. Ma maman, elle disait toujours,
0: Oui.
1: on peut être la personne la plus riche du monde, si on n'a pas la santé, on fait rien.
0: Ah ben oui, c'est vrai.
1: C'est pas l'argent qui achète la santé, hein, ça c'est sûr, c'est
0: Ah
1: connu. Hein.
0: non, on peut-être pas acheter quand même, ça aide
1: Ouais.
0: avec l'argent, mais l'argent, ça résout pas tout.
1: Ouais, c'est sûr. Et puis, il y a un autre dicton qui dit, je ne sais pas si vous le connaissez, celui-là, on n'a jamais vu un coffre suivre, je crois qu'on dit comme ça, on n'a jamais vu un coffre suivre un corbillard. Hein. Donc ça veut dire que quand on meurt, on peut être milliardaire, on ne prend pas l'argent avec ça, hein,
0: Oui.
1: avec nous.
0: Ah non, j'ai jamais entendu ça,
1: Hein.
0: non.
1: Ok,
0: Je m'en
1: alors,
0: souviens
1: les énergies
0: de
1: pour vous, un chiffre entre 1 et 6, s'il vous plaît, chère madame.
0: le trouble, non.
1: Le 3, très bien. Vous êtes suivi médicalement actuellement?
0: Oui, mais j'ai un rendez-vous justement le 30, dans quelques jours.
1: Oui.
0: J'aimerais savoir si je veux avoir des bonnes nouvelles ou je veux avoir des surprises parce que je ne suis pas vraiment au top au top.
1: D'accord. Alors, on voit le médecin, c'est pour ça que je vous ai parlé de traitement, des
0: Oui,
1: choses comme ça.
0: c'est bientôt, c'est le temps.
1: Bon, écoutez, moi je pense que vous aurez plutôt des bonnes nouvelles. Alors, ce qu'on a, on a. Hein. Donc, c'est pour dire que quand on a quelque chose qui est. Je parle pas pour vous, mais il y a par exemple des gens. Quelqu'un qui a du rhumatisme, c'est pas parce qu'il se soigne qu'il aura plus de rhumatisme. Ou quelqu'un qui a de
0: Oui, tout à
1: l'asthme.
0: fait, hein, oui.
1: Voilà, ça
0: Mais
1: continue,
0: je
1: c'est des
0: sais, comme
1: maladies. Voilà, c'est des
0: j'ai
1: maladies.
0: l'arthrose,
1: Voilà, c'est des
0: c'est
1: maladies.
0: clair
1: Voilà.
0: que ça,
1: On peut
0: j'ai
1: soul...
0: l'arthrose et puis ben, c'est pas, ça va jamais partir,
1: Tout à
0: je vais
1: fait.
0: vivre avec.
1: On peut soulager, on peut faire tout ce qu'on veut, mais ça restera toujours. Donc c'est un
0: Oui,
1: petit peu ce qu'on voit chez
0: bien
1: vous.
0: sûr.
1: Mais il n'y a pas de
0: Oui.
1: carte mauvaise ou de carte qui dise que ça va empirer, que ça sera une catastrophe. C'est pas ce que ça dit, en tout cas. Donc c'est déjà une bonne chose. Et puis on voit justement que ces traitements ou ce qu'on vous donne, il y aura peut-être, alors il y aura peut-être, ce que je ressens, moi, en médiumnité, c'est qu'il y aura peut-être une adaptation ou des changements dans le traitement qui devraient aussi vous aider un peu plus. Hein. Je ne vois pas d'opération pour l'instant, mais il y aura dans les 2-3 ans qui viennent, il y aura sûrement une petite intervention. Ce n'est pas une grosse intervention, c'est une petite. Il y a la carte de la roue et ça. Et voilà.
0: Mais
1: Oui.
0: vous pouvez voir, peut-être que je vous demande trop, à quel niveau ça sera
1: Ça,
0: cette
1: c'est.
0: intervention?
1: Ça, c'est très difficile pour moi de voir. On voit une intervention, mais c'est compliqué, hein. C'est.
0: Moi, pour moi, ça peut être que je préférerais que ou le dos ou la vessie que j'ai un petit
1: Alors.
0: problème.
1: Alors, c'est comme j'ai dit tout à l'heure, parce que des fois, des choses de maladie ou d'opération, c'est délicat à dire. Moi,
0: Oui.
1: j'ai ressenti le bas du corps qui peut être pour les femmes, les ovaires, la vessie, mais je ne pensais pas à la vessie, moi, je pensais plutôt aux organes féminins, mais c'est certainement la vessie, je pense, effectivement. C'est pas le dos, c'est pas le dos. Voilà. Je l'ai senti, ça, mais j'ai dit, bon, parce que c'est toujours délicat de dire à
0: Parce que,
1: quelqu'un. Pardon?
0: bon, vous n'êtes pas médecin, c'est clair, mais j'ai mal au dos qui est lié aussi avec le ventre. Mais le problème, c'est que je viens de faire comment ça s'appelle ça? Ça m'échappe. Vous savez quand ils font les femmes enceintes, une coloscopie, non pas
1: Ah,
0: coloscopie,
1: une échographie.
0: échographie,
1: Oui.
0: une échographie justement pour le dos et la vessie parce que j'avais peur que j'avais mal au dos, j'ai peut-être une infection au rein ou à la vessie. Mais à la vessie, je sais qu'il y a quelque chose parce que j'ai un peu de fête, de la peine à tenir un peu. Mais il a rien trouvé. Maintenant, c'est peut-être le dos parce que le dos, C'est le dos qui m'inquiète le plus, parce que j'ai déjà opéré.
1: Moi, je sentais ça dans 2-3 ans, je sentais pas maintenant pour l'histoire de la vessie. Et je pense que c'est par là-bas en bas, on va dire. Hein. Donc c'est un petit peu les organes là en bas qu'on a. Ça, je le sens dans 2, peut-être 3 ans, pas plus. Mais le dos, alors je vais peut-être proposer une autre, parce que vous pensez qu'il pourrait y avoir une opération du dos, de la colonne ?
0: Oui, parce que j'ai déjà été opérée en 2019.
1: Oui.
0: Et puis après, un mois après, je me suis retournée. Parce que j'avais toujours mal.
1: Oui.
0: Et le médecin m'a dit qu'il y aurait quelque chose encore à faire, mais il n'a pas pu me faire tout en même temps. Et j'ai dit, docteur, écoutez, je vais voir, parce que vous savez, quand on s'opère, et puis un mois après, il nous dit que, voilà.
1: Mm.
0: J'ai dit, vraiment, ça me dérange, que ça m'empêche de là. Mm. Je vais venir. Alors, là, vraiment, le dos... ça me fait vraiment mal. Je dois toujours prendre un calmant tous les jours, un anti-inflammatoire, ou plutôt un calmant, parce que l'anti-inflammatoire, c'est pas très bon pour l'estomac.
1: Mmh.
0: Bon, il n'y a rien qui est bon. Si je prends pour d'afalgan, c'est pour le foie. Si je prends anti-inflammatoire, c'est pour l'estomac. Alors, il n'y a rien qui est bon. Mais si on est obligé d'en prendre, ben, on prend. Hein. On peut rien.
1: Et puis, le dos, c'est où? C'est en bas? C'est au milieu? C'est vers les cervicales? C'est où que vous avez
0: mal? C'est au milieu.
1: Au milieu?
0: Ouais.
1: D'accord. Alors, je vais quand même regarder le dos spécialement. Donnez encore un chiffre entre 1 et 6, s'il vous plaît.
0: Le 2,
1: d'accord. Voir s'il y aura quelque chose avant pour ça.

0: Moi, je vois pas d'opération pour le dos. Alors, ça dit, il y a deux choses. Ça dit qu'on pourrait quand même... Alors, on pourrait. Certains médecins pourraient peut-être dire, oui, il faudrait peut-être opérer. Mais les cartes sont pas très positives par rapport à ça. Et je vous explique pourquoi, ce que je ressens aussi. C'est que, comment on peut dire ça? Il y a des fois des médecins qui disent, alors, c'est à vous de savoir si vous allez les écouter pas. Oui, il faudrait qu'on vous opère, ça ira mieux. Et puis des fois, comme vous avez dit, on fait les choses, puis après c'est encore pire. Et en fait, les cartes, oui. Ce qu'elles disent, c'est qu'il faut être méfiant. Ou alors, parce qu'il y a quand même une carte là qui me dit, faut vraiment, vraiment, mais vraiment chercher un spécialiste doué pour ces choses-là. Faut pas faire avec le... Je dis comme ça, hein, j'ai rien contre les médecins ou les chirurgiens, mais il faut bien chercher un spécialiste, quelqu'un reconnu, quelqu'un qui sait bien faire les choses, parce que j'ai l'impression, moi, mon ressenti, c'est que si vous allez comme ça au premier chirurgien venu, c'est pas qu'il va mal faire son travail, mais ça sera peut-être pas suffisant, puis si c'est pour avoir de nouveau mal après, à quoi ça sert, finalement. Donc voilà. Mais les cartes déconseilleraient de trop se précipiter là-dessus, en tout cas, c'est ce qu'elles disent. Hein. Voilà. Vous avez une question, j'ai vu que vous avez un autre prénom. Avec
1: oui,
0: elle.
1: C'est une cousine à moi.
0: C'est une cousine, d'accord.
1: Oui, j'aimerais savoir son ressenti parce que après je vais vous dire, on doit partir en vacances et puis c'est elle qui s'occupe là-bas de ma maison et tout.
0: D'accord.
1: Et puis ben, c'est silence radio comme jamais. Elle m'appelle pas. Je sais pas ce qui arrive. J'aimerais savoir qu'est-ce qui se passe avec cette personne.
0: Vous avez plus de nouvelles depuis quand avec elle?
1: Écoutez, ça fait 2 semaines et quelques, c'est rare, parce que d'habitude, surtout que quand elle sait que j'arrive ben, dans un mois, parce que je pars même pas un mois, parce que je pars le 19 du mois prochain, normalement, elle doit s'occuper, nettoyer, faire les choses. Et puis là, rien, 2 semaines, elle m'appelle pas.
0: Et vous avez essayé de l'appeler? Vous avez essayé de l'appeler ou non?
1: Mais non, mais moi je l'ai appelé la dernière fois et puis après et j'avais un autre téléphone et puis après je ne l'ai plus appelé et puis elle ne m'a plus appelé. Et je ne sais pas, maintenant elle ne m'appelle pas, c'est rare.
0: Parce que des fois elle vous appelle, elle vous appelle
1: oui,
0: elle
1: oui,
0: aussi,
1: bien
0: d'accord.
1: Sûr. Oui, des fois elle m'appelle, surtout quand elle sait que je dois aller en vacances, il y a toujours des choses qu'elle me demande, ceci, cela. Mais là c'est très bizarre que... Elle ne m'appelle pas, je ne sais pas.
0: Alors, donnez un chiffre entre 1 et 6, je vais tirer quelques cartes, voir si je vois quelque chose.
1: Le 4.
0: Le 5.
1: 4.
0: Je n'ai pas compris.
1: 4.
0: 1, 2, 3, 4, 5 ou 6, je comprends.
1: 4.
0: 4. 4. D'accord. J'entends mal. Voilà.
1: 4.
0: Voilà, 4, d'accord. C'est moi qui viens peut-être dur de la feuille, comme on dit.
1: Mais en tout cas, j'ai jamais dit 4 non plus. Hein.
0: D'accord.
1: Mais bon, c'est pas ça. C'est... Voilà.
0: 4. Elle est mariée ou elle a quelqu'un à côté d'elle?
1: Oui, elle a quelqu'un, oui. C'est un copain, ils sont
0: d'accord.
1: Pas mariés.
0: Écoutez, moi, franchement, les cartes ne me parlent pas de choses graves ou qu'elle est fâchée ou quoi que ce soit. Moi, je vois quelqu'un à côté d'elle qui peut-être l'accapare ou l'influence, mais pas par rapport à vous. C'est comme si, ça n'a rien à voir avec vous. C'est comme si elle était occupée avec cette personne et puis que le reste, ben, pour l'instant, elle ne s'en occupe pas trop. Ça ne veut pas dire qu'elle ne va pas s'occuper de votre appartement ou votre maison. Parce que tout d'un coup, ce que je ressens, c'est qu'elle va dire « Ouh là là, ils viennent dans une semaine, il faut que je me dépêche de nettoyer et tout ça. » C'est un petit peu c'est un peu comme ça que je ressens les choses. Mais je ne sens pas pourquoi elle ne vous appelle pas. Ça, c'est difficile à dire. Moi, je pense qu'elle est occupée, la tête ailleurs, on va dire, et puis que pour l'instant, elle s'occupe pas trop. Mais pour moi, vous aurez des nouvelles assez rapidement. Tout d'un coup, elle va peut-être dire, ah, mais c'est vrai qu'on ne s'est pas téléphoné pendant 15 jours, mais voilà, j'ai fait ceci, j'ai fait cela, ou je suis parti.
1: Ah, oui, toujours des excuses, oui, oui, je connais celui de son état.
0: Voilà, mais bien sûr. D'accord, mais je vois rien de grave, ou qu'elle est fâchée, ou quoi que ce soit, ou bien qu'elle est, je sais pas, ou qu'elle aurait quelque chose, voilà, contre vous. D'autres questions? Vous avez aussi un troisième prénom avec le...
1: Justement, on part en vacances le 19 août.
0: Oui.
1: Est-ce que ça va bien se passer?
0: D'accord. Alors, 19 août, et vous restez jusqu'à quand?
1: Jusqu'à fin septembre.
0: Fin septembre, d'accord. Votre mari vient avec vous?
1: Ah ben, c'est le premier, c'est lui qui veut aller. Hein.
0: Ah, c'est lui qui veut aller. D'accord.
1: Moi, je ne bougerai pas d'ici. Parce
0: un chiffre. Un chiffre entre 1 et 6 pour les vacances.
1: Le 3.
0: Le 3. 3, hein, vous avez dit, ouais. Oui. Il y a encore des travaux à faire dans cette maison ou ça va?
1: Oui, il y aurait, mais je ne fais plus rien, Bruno, parce que cette maison, pour finir, je veux la vendre et puis j'ai plus envie. L'essentiel, c'est fait. Il y aurait à faire, bien sûr, mais dans une maison, il y a toujours à faire. Mais là, j'ai pas envie de...
0: Ouais, écoutez, je pense qu'il y aura... Alors, le voyage, tout ça, je vois pas de soucis, mais je vois plutôt des... un peu des confrontations avec des gens là-bas, ou bien des... C'est pas si...
1: Oui, avec des gens là-bas peut-être, mais aussi avec mon mari, parce que...
0: Alors, c'est possible, parce qu'on voit des, comment dire, des confrontations, bien, on n'est pas d'accord certaines choses, il n'y a rien de méchant, beaucoup de blabla, et puis, alors, c'est vrai que vous avez parlé d'une chose, de la vente de la maison, et c'est comme si les cartes vous disaient, vous avez raison, des fois, je vois ce que vous voulez dire, parce que mes parents avaient aussi une maison. Des fois, il vaut mieux vendre et puis dire, bon, ben, quand on y va, on va à l'hôtel ou on va quelque part, puis on paye 3 semaines et puis on est tranquille, on n'a plus rien à faire de... On n'a plus rien à faire ou s'occuper de la maison, de faire ceci, de faire cela. C'est ce que me disent les cartes. Vous aurez l'esprit beaucoup plus tranquille, libre, que devoir aller dans une... Bah, alors, c'est bien quand on a un bien, hein, mais voilà, il y a beaucoup de choses, de responsabilités, de ceci, comme vous dites, il y a toujours quelque chose à faire, changer ceci, changer cela. Oui, allô?
1: Oui, parce que c'était coupé, Bruno, j'ai rappelé parce que c'était coupé.
0: D'accord, oui, ça, je sais pas, ce soir, ça arrive. Alors, je sais pas où vous avez entendu, vous avez entendu jusqu'où?
1: Juste qu'il y aura quelques trucs, des petites accroches avec...
0: Oui, alors...
1: Moi, je vous dis pourquoi,
0: voilà.
1: Avec les autres,
0: voilà. Peut-être, et je disais, les cartes... Alors, je reviens sur une chose que peut-être vous n'avez pas entendue. Les cartes approuvent que vous ayez l'idée de vendre cette maison.
1: Voilà.
0: Parce qu'en fait, ça va vous libérer l'esprit. Puis des fois, je vous donne l'exemple, je prends souvent mes parents parce que j'ai aussi des points de comparaison. Mes parents avaient une maison, puis il y avait tellement de choses à faire qu'un jour, ils l'ont vendue, puis ils ont dit, on préfère payer 3 semaines d'hôtel, et puis là-bas, ben, vous arrivez, vous n'avez rien à faire, vous êtes servi, on vous change les draps. Et puis, alors, vous payez, c'est sûr, c'est pas à vous, mais au moins, vous êtes l'esprit tranquille. Et c'est ce que me disent les cartes. Si vous vendez cette maison, ça va. Alors, c'est un bien, hein, comme je disais, c'est toujours bien d'avoir quelque chose, mais finalement, il y a tellement de responsabilités, de travaux, de choses à faire, de choses à changer, que pour finir, des fois, il vaut mieux le donner à quelqu'un qui peut-être habite sur place et qui pourra mieux s'en occuper, et puis que vous ayez l'esprit plus tranquille. C'est ce que disent les cartes.
1: Hein. Mais vous savez, si c'était à moi, a décidé, moi je le refais depuis quelques années.
0: Ouais,
1: c'est mon mari qui ne veut pas parce qu'il adore là-bas.
0: Ouais, bon, ben voilà, mais... Voilà, après, voilà, c'est clair qu'il faut être, il faut que lui soit d'accord aussi, mais vous savez, les choses avec l'âge et avec les années qui passent, ça change aussi, comment dirais-je, le...
1: Bon, lui, qu'est-ce qui lui plaît, c'est que, bon, on a un jardin, il s'occupe... on est dehors, on n'est pas comme dans un appartement.
0: Bien sûr,
1: mais pas moi. Moi, je ne suis pas jardin. Bon, c'est clair. J'aime bien rester dans mon jardin. Il y a la verdure, c'est beau, c'est pas un appartement. Mais pour moi, ça m'est égal. Moi, je préfère d'être là que là-bas.
0: D'accord.
1: Alors
0: on vient de sonner, je pense qu'il y a quelqu'un qui vient d'arriver. Malheureusement, on ne pourra pas continuer parce que je ne veux pas faire attendre l'autre personne. J'ai vu qu'il y avait un autre prénom S, mais vous pouvez toujours rappeler après si on a du temps. D'accord.
1: Vous êtes... pour l'autre personne, je voulais juste dire, Bruno,
0: oui.
1: C'est une personne qu'on a fait une, des investissements, et puis elle a coupé les ponts avec moi sans grande raison. Est-ce que j'aurai un retour d'argent de sa part?
0: Ah, donc elle devrait vous rembourser de l'argent, c'est ça?
1: Oui, de rembourser des choses parce qu'on avait... investi dans la bourse américaine.
0: Alors, je vous réponds vite, parce que comme j'ai dit, il y a une personne en attente. Donnez-moi juste un chiffre entre 1 et 6, s'il vous plaît.
1: Toujours le 3.
0: Le 3. Ah, ça va être compliqué, hein, ça va être compliqué. On verrait peut-être un petit peu, mais pas la totalité, puis ça peut prendre beaucoup, beaucoup de temps, là aussi. Mais je pense qu'il y a un petit peu de mauvaise volonté, en tout cas, c'est ce que je ressens. D'accord ?
1: Ouais, ça fait déjà une année que je n'ai pas de nouvelles.
0: Ben voilà. Excusez-moi, Maria, il faut que je vous laisse, on a quelqu'un d'autre. À bientôt, merci beaucoup. À bientôt, merci, au revoir. Allô.
2: Oui,
0: bonsoir. Voilà, désolé de l'attente, je finissais avec l'autre personne.
2: Mais c'est pas grave, Bruno.
0: Ah oui, je vois qui vous êtes, alors.
2: Vous voyez qui vous suis.
0: Ah, je devine. On peut dire votre prénom ou pas?
2: Oui, bien sûr, mais José, je préfère.
0: José, d'accord. Pas de souci. Comment allez-vous? Comment ça va?
2: Écoutez, ça va gentiment.
0: Ça va gentiment.
2: Je me remets un peu. Non, ça va. Je vais un peu mieux, donc ça, bon. Tout va bien. Mais est-ce que vous vous souvenez, la dernière fois que je vous ai entendu au téléphone, j'avais dit, j'arrive plus à peindre, ça va pas, il y a quelque chose qui cloche, enfin, j'ai pleuré comme ça, quoi, ou presque. Et puis vous m'aviez dit, mais peut-être que vous devriez peindre avec les pieds.
0: Je me souviens pas.
2: Ça, c'est une excellente idée. j'ai sorti une toile, j'ai mis du noir dans deux assiettes, j'ai marché dans les assiettes et j'ai mis les pieds sur la toile.
0: Ah d'accord, ben, pourquoi pas.
2: C'est pas si mauvais que ça, j'ai mis un peu de rouge aussi avant par le noir, enfin, c'est pas si mauvais. Bon, mais enfin,
0: après,
2: c'était pas pour ça après, que je téléphone pour vous dire. Oui.
0: José, après, c'est pas trop dur d'enlever la peinture des pieds.
2: Écoutez, j'avais un copain de l'immeuble qui était là.
0: Oui.
2: Et puis j'ai trempé mes pieds dans une bassine. Et puis il m'a frotté les pieds.
0: C'était une bonne idée. Ah bah alors, c'est bien.
2: Donc les pieds nettoyés, c'était bien. Mais maintenant, ce garçon, il est parti. Puis il me dit presque plus bonjour, je pense qu'il a. Mais enfin, peu importe, c'est pas grave. Mais maintenant, je me demande si je pourrais pas lui redemander de venir pour sortir, pour peindre la deuxième toile que j'ai sortie.
0: D'accord. Ben c'est bien. Écoutez, moi, j'avais... Tout le monde connaît cet artiste, je ne sais plus lequel c'est, qui peint avec les pieds, mais parce qu'il n'a pas de main ou pas de bras, vous en avez. Mais c'est quelqu'un qui, avec un pinceau, avec les pieds, fait des peintures. Moi, j'ai trouvé ça extraordinaire. C'est peut-être pour ça que je vous avais dit, essayez avec les pieds. Donc c'est quoi le prénom de ce garçon? C'est quoi le prénom de ce monsieur ou de ce garçon?
2: Lucas. Il est jeune, quoi. C'est un jeune homme. Hein.
0: C'est comme la chanson My Name is Luca. I live in the second floor.
2: On la connaît pas, celle-là.
0: Ah, vous ne connaissez pas. Un chiffre entre 1 et 6, José, s'il vous plaît.
2: 3-4.
0: Ben, sûrement que vous la connaissez, mais je l'ai mal chantée, c'est pour ça.
2: Ah, ben, c'est ça.
0: 3-4, ça doit être ça. Hein.
2: Ouais.
0: Je ne suis pas musicien, mais.
2: Vous me la chanterez quand vous viendrez boire un café.
0: Voilà. Enfin. je prendrai ma guitare, mais j'en ai. Enfin, ou je ferai semblant de jouer, non, je sais pas. Mais je sais que les premières paroles, après, je sais pas, sinon je l'aurais chanté un peu plus long, mais voilà, ouais. C'est vrai que. Un, deux, trois.
2: Je la connais pas, donc je m'en fiche un peu. Hein.
0: D'accord.
2: Mais bon, c'est vrai que.
0: Écoutez, ça. Alors.
2: C'est quand même...
0: José, les cartes me disent oui, que. Voilà, vous pourriez. C'est pas quelqu'un. Je sais pas pourquoi il vous dit pas bonjour, il y a peut-être d'autres raisons. Il a peut-être. Moi, je vois plutôt des soucis personnels, ça n'a rien à voir avec vous, je ressens pas. Et puis, si non, vous. Voilà, puis si vous lui redemanderiez, pour moi, il dirait oui, il dirait pas non, en tout cas. Peut-être qu'il vous dira. Bah, tel jour, parce que voilà, peut-être qu'il est, je sais pas, s'il est occupé ou pas.
2: Il travaille.
0: Ben voilà, voilà. Mais il dirait pas non, parce que les cartes diraient qu'il est assez ouvert, et puis que pour rendre service, ben il le ferait, alors voilà. Mais
2: je trouve peut-être timide ou je sais pas quelque chose.
0: En plus, José, vous vous faites laver les pieds par un jeune homme. Non mais hein
2: Moi, je lui ai pas demandé. J'ai trempé les pieds dans la bassine et puis il m'a lavé les pieds. Bon, moi, j'ai trouvé ça très agréable.
0: Oh ben, bah, j'imagine.
2: Bon, il a peut-être pas aimé, je sais pas, parce que il est pas resté longtemps après. Il est parti.
0: D'accord.
2: Et puis il me dit presque plus bonjour. Non, il me dit quand même bonjour, mais ouais.
0: Ouais. Bon, comme vous dites, comme j'ai dit, peut-être qu'il a aussi des soucis personnels, puis vous avez dit une chose, je le sens assez réservé, assez timide quand même, donc voilà.
2: Mais je pense
0: que c'est quelqu'un de gentil, de bien, puis si vous lui dites, écoutez, est-ce que vous pourriez, je voudrais refaire une autre toile, et puis c'était super l'autre fois, vous avez pu m'aider, il dira oui, moi je sens pas qu'il va refuser.
2: Ah, mais c'est merveilleux,
0: voilà.
2: C'est chouette. Donc je vais comme et si ça marche ben j'en ferai d'autres.
0: Ah bah oui.
2: Et peut-être pas que des noirs. Hein.
0: Et peut-être allez-vous devenir célèbre la personne qui fait des toiles avec ses pieds, mais c'est génial, moi je trouve ça. Je sais pas s'il y a beaucoup de gens dans le monde qui font ça comme ça, je ne sais pas.
2: Bah écoutez, comme ça, c'est une bonne idée quand vous m'avez dit faites avec les pieds.
0: Bah voyez, avec les pieds. Je dis pas que des bêtises.
2: Non, jamais. Alors, je n'ai jamais entendu dire une bêtise.
0: Hop.
2: Alors c'est sûr que non. Et bon, qu'est-ce que je peux vous demander d'autre comme celle-là?
0: Oui.
2: Moi, que vous ayez le temps de prendre quelqu'un d'autre.
0: Non, encore. Non, allez-y, pour l'instant, c'est bon. Dites-moi.
2: Ok. Mais j'ai pas de... Ah si, mon docteur m'a proposé une séance de... Pas une séance. Une ou deux semaines de remise en forme. Parce que je vais bien, mais quand même... Si je pouvais aller mieux, ça me plairait plus, quoi.
0: Qu'est-ce que vous entendez par remise en forme, de la physio ou bien dans un endroit, je sais pas.
2: Non, c'est dans un endroit où je peux y aller 2 ou 3 semaines, je crois.
0: Ah, c'est comme une maison de remise en forme ou de repos, quelque chose comme ça.
2: Tout à fait, oui.
0: D'accord. C'est peut-être une bonne idée. Puis, vous savez déjà dans quel coin ça serait ou pas encore?
2: Oui, c'est en Valais.
0: Je en Valais.
2: Sais pas si je peux dire le.
0: Non, ça me suffit.
2: Valais.
0: Ça me suffit, le Valais. Mangerai des bons abricots du Valais, vous verrez.
2: Mais je ne sais pas encore quand j'ai mis. Hein.
0: Alors.
2: L'autorisation de l'assurance. Hein.
0: D'accord. Oui, c'est sûr. Donc on va déjà regarder si c'est une bonne idée et que ça pourrait vous aider. Donnez un chiffre entre 1 et 6, s'il vous plaît aussi.
2: Mais toujours 4.
0: Le 4.

0: Alors, si ça vous dit, l'assurance ne va pas vous le permettre, vous me le dites pas. Hein.
1: Écoutez, en tout cas, l'idée est bonne, il y a la carte du médecin. Quand je dis l'idée, je pense que le fait de faire ça... Et puis, moi, je dirais que... Alors, je ne suis pas à la place de l'assurance, mais il semblerait que ça serait plutôt favorable et que l'assurance... Alors, ils ne vont pas faire ça quatre fois par année, hein, c'est sûr, hein, mais...
0: Ah non, mais une fois, ça sera déjà...
1: Déjà une fois. Ouais. Mais moi je dirais que c'est bien. Puis en plus, effectivement, la carte du pas du voyage, mais de le fait d'aller ailleurs, ça va aussi vous rebooster les énergies. Vous allez peut-être connaître d'autres gens. Et puis ça va bien vous rebooster. Et le physique, et le moral. Donc ça c'est bien aussi parce que c'est.
0: Ah, c'est génial alors.
1: Et moi je pense. Alors encore une fois, hein, je peux pas dire à 100% que l'assurance va dire. Peut-être qu'ils vont vous dire faut payer le 10%. J'en sais rien, mais je dirais qu'ils seront plutôt ouverts. Et puis, vous savez, les assurances, je ne suis pas à leur place, mais des fois, ils se disent, il vaut mieux envoyer cette personne 2-3 semaines, 1 mois là-bas, puis qu'elle soit mieux, plutôt qu'on doive tout le temps payer des médecins.
0: Qu'on la retrouve toujours à l'hôpital.
1: Ben voilà, exactement. Moi, je pense que c'est bon. Alors, vous devrez faire la demande. Et puis, si le médecin, parce que ça, c'est toujours la même chose, ça, j'invente rien, mais ça me semble logique. Si le médecin, il appuie cette demande à l'assurance en disant, mais madame José a besoin, et puis ça va l'aider et tout, alors je pense qu'ils vont, voilà, les assurances, ce sont les assurances, hein, ils veulent gagner de l'argent, mais ils sont pas contre tout non plus. Donc moi, je pense que ça devrait... Et puis, encore une fois, s'il y a un rapport favorable du médecin qui demande à ce que vous ayez ça devrait jouer. Superbe. OK, ben superbe. Autre chose, vous voulez voir les énergies pour vous un petit peu aussi ?
0: Oui, c'est une bonne idée. Est-ce que ça va bien remonter, mes énergies, quand je serai à la montagne ?
1: Voilà, les énergies, la suite un peu pour vous. On a encore quelques minutes, donc c'est bien. Là aussi, un chiffre entre 1 et 6, s'il vous plaît.
0: Toujours 4.
1: Toujours
0: 4. J'ai trouvé 4, c'était entre 0 et 6, ça me plaisait bien.
1: Ouh ! Alors ça, je ne savais pas. Vous m'apprenez quelque chose. Le 4, c'est entre 0 et 6.
0: Entre... Il y en a 2 avant puis 2 après.
1: Non, mais je vous taquine. C'est comme on m'avait dit, le 4, c'est entre 3 et 5. Oui. C'est génial, je n'avais jamais fait attention à ça.
0: Ça non plus, je ne savais pas.
1: Ah là là, je suis moqueur. Hein, 3.
0: Oui, je
1: suis moqueur.
0: Oui,
1: non, mais
0: ça ira.
1: C'est une moquerie gentille, c'est même pas une moquerie, c'est une plaisanterie. Vous savez que j'aime bien rire, vous le savez. Hein.

0: je sais, mais bon, moi je trouvais que Capri était bien placé. C'est comme
1: le
0: ça,
1: quoi
0: les jolies. Hein?
1: J'ai pas compris.
0: Capri étant bien placé entre 0 et 6.
1: Ah ouais.
0: Ou entre, je sais pas. Entre 1 et 6 peut-être.
1: Oui, alors écoutez, ça dit... Alors écoutez, ça, ça parle beaucoup le moral, effectivement. Et puis ça, ça ne m'étonne pas parce que... ça fait combien de temps que vous partez plus ou que vous restez un peu là où vous habitez ?
0: Ben, ça fait déjà 2 ans.
1: Ouais. Donc le fait de partir... Mais même si ça reste en Suisse et que c'est par exemple en Valais, eh ben... C'est pas la maison, c'est ailleurs, il y a un autre, puis le Valais, ça a toujours un bon climat aussi, peut-être vous êtes, vous serez un peu, en, dites-moi pas où, mais vous serez un peu en montagne ou plutôt en plaine ?
0: Oui, en montagne.
1: Donc, vous allez avoir de l'air, c'est ce que je pensais, il me semblait bien, mais je voulais, parce que bon, peut-être la plaine aussi, mais vous allez être bien, il fera pas aussi chaud qu'en plaine ou bien ici, donc vous allez être bien. Alors, je vois pas ça tout de suite non plus, moi je ressens plutôt le mois de septembre ou octobre, hein, là-bas.
0: Ouais, bah, ouais, ouais. C'est voilà. Tout à fait possible. Hein.
1: Voilà, pas tout de suite, pas en mois, pas juillet et août. Et puis, voilà, ce que je ressens surtout, et ça, ça m'étonne pas, ma chère José, c'est que vous, ça va tellement vous plaire là-bas que vous n'aurez pas envie de revenir.
0: Non, ça veut dire...
1: Ah, vous allez dire, ah zut, on doit déjà rentrer, j'étais tellement bien ici. Mais ça, voilà, mais bon, ça c'est des choses. C'est comme quand on est en vacances, on se dit, oh là là, j'étais tellement bien, on doit retourner. Oui, mais c'est la vie, c'est comme ça. C'est pas. C'est, alors comme j'ai dit, l'assurance ne va pas vous payer 2-3 fois. Ben, mais par contre, normal. Peut-être, est-ce qu'une fois par année ou bien une fois tous les 2 ans, je sais pas. Je ne connais pas comment pratiquent les assurances, mais peut-être de temps en temps, vous pourrez y retourner. Et c'est voilà. Après. Ce que je ressens aussi, c'est que je ne sais pas si c'est possible dans un endroit comme ça d'y aller à ses propres frais. Ou alors peut-être, mais moi je sens que ça va beaucoup, beaucoup vous plaire. Est-ce que j'ai quand même une question, est-ce qu'il y a des bains ou de l'eau comme ça, ou des choses comme ça thermales aussi ?
0: Je sais pas, mais il y a des piscines certainement.
1: Ouais, il y a ça. Moi c'est ce que je ressens, ça va vous faire beaucoup de bien. N'oubliez pas votre costume de bain. Hein.
0: Non, j'oublie jamais, même si je vais...
1: Parce que, voilà, vous, mais... parce que, ma chère José, je ne crois pas qu'ils admettent les bains de minuit tout nus, je ne crois pas. Hein.
0: déjà, vous mettez des barrières. Hein. Ah, là. Mais qu'est-ce que ça avec vous ?
1: Non,
0: c'est
1: non.
0: C'est pas possible.
1: Ok, ma chère.
0: J'oublierai pas.
1: Ouais.
0: Promis, Bruno, je n'oublierai pas.
1: D'accord. Ben, en tout cas, tenez-nous au courant.
0: Et je vous donnerai des nouvelles. Hein,
1: voilà.
0: C'est promis.
1: C'est parfait.
0: Je vais vous dire si je pars, je vais vous dire quand je rentre. Mais
1: voilà. Je vous fais un gros bisou, ma chère José. Merci beaucoup.
0: À tout bientôt.
1: Peut-être on se verra bientôt. À bientôt. Au revoir, José. Au revoir.
0: Au revoir.
1: Voilà. Ben oui, ces choses comme ça. Moi, je vous l'ai dit, la semaine passée, j'ai été faire un tour en car du côté de la Fourca, Nufnen. Il y a des barrages, on a pris un petit train, je l'ai déjà dit l'autre jour, mais peut-être pour les gens qui n'auraient pas entendu, on a pris un petit train où d'abord il y avait une locomotive à diesel, puis ensuite c'était... une locomotive à vapeur, mais c'était génial, on a fait des photos, j'avais jamais pris un train, j'en avais déjà vu des trains à vapeur, mais je l'avais jamais pris, et c'est vrai que c'est un petit train qui va pas, je sais plus les noms, parce que c'est tous des noms suisse-allemands, je sais plus, mais c'était vraiment bien, c'était vraiment sympa, ce qui est un peu long, c'est l'aller, le retour encore, 3 heures et demie, ça fait presque 6-7 heures de car dans une journée, je trouve ça un petit peu long, mais le fait sur place, on a mangé à midi dans un restaurant hôtel, après l'après-midi on était donc visité, on était à cet endroit, il y a eu beaucoup de virages, hein. Moi c'était juste, il y avait un enfant avec nous, enfin pas avec nous qui était dans le car, qui était malade, voilà, et puis une dame aussi, mais voilà, parce que le chauffeur très gentil, mais alors il conduisait un peu comme un sauvage, il prenait les si on prend les virages un peu plus doux, ben, mais il prenait les le matin, ça allait, mais l'après-midi, il prenait... Je pense qu'il était pressé de rentrer aussi. Surtout au retour, effectivement, il a conduit. Boum, boum, boum, boum. Et puis, c'était la limite. Hein. J'ai dit, oh là là, encore une demi-heure de virage comme ça. Et puis, le dîner, je le rends. Je rends le dîner. Que

J'ai bien mangé. Bon, ça s'est pas passé, on est bien rentré. C'était très sympa, il y avait une très bonne ambiance dans le car, ça on a bien rigolé, ça c'était au moins bien. Comme ça on passe le temps, puis on rigole, et puis on fait des plaisanteries. Mais voilà, je fais de temps en temps ces petits voyages, beaucoup de gens en font. Je peux pas dire le nom de la société parce que je peux pas faire de pub pour eux. Mais voilà, c'est une société, c'est pas trop cher, ils font des prix vraiment... super, et donc je vous le conseille pour les gens qui aiment les petites choses comme ça. Ils font plein de voyages en Europe, en Espagne, en Allemagne, beaucoup, en Italie, en Suisse aussi, bien sûr. Donc c'est... Moi, c'est l'année passée, j'ai fait 4 jours, où on a visité Monaco. J'avais jamais vu Monaco, donc c'est vrai que, voilà, c'est sympa. Puis l'hôtel était très très bien, ça c'était vraiment en classe. Et puis voilà, puis à Noël, Nouvel An, pour Noël, je vais aussi à Strasbourg. Et après, on fait Europa Park. Et voilà, c'est un petit voyage de 2 jours qui est aussi très, très, très, très sympa. On l'a fait l'année passée et on va le refaire cette année. Voilà, parce que ça nous avait beaucoup, beaucoup, beaucoup, beaucoup plu. Voilà, super. Bien. 21h54 et 30 et quelques secondes. 35, 36, 37, 38. 39, 40, bon j'arrête, ça continue, donc ça change tout le temps. Alors merci, on m'annonce 3 minutes, donc je voulais aussi vous dire, je serai connecté après l'émission, 10h15, 10h30, ça dépend le temps que j'arrive à la maison, où je dois arriver, donc 22h, entre 22h, alors regardez sur l'émission, 22h, entre 22h15 et 22h30, je me connecterai jusqu'à minuit maximum. Demain, samedi, je serai pas mal connecté. Je vous pourrai matin, dimanche aussi. Et la semaine prochaine, je vous tiendrai au courant. J'essaie quand même de me connecter le plus possible. N'hésitez pas à appeler si vous avez besoin. Donc vous faites le 0900 901 993. Ensuite, vous attendez. Donc il n'y aura plus l'émission. On sera en dehors de l'émission. Vous faites le 2, parce que vous faites le 1. S'il n'y a pas l'émission, ça ne marche pas. Vous faites le 2. Et si c'est pour m'atteindre votre serviteur Bruno, vous faites le 007. Si vous oubliez le code... Oh, mais il a déjà quel code, Bruno? Pensez à James Bond, 007. Voilà, j'ai le même. On m'a souvent appelé James aussi. Voilà, pas à cause de ça. Bon, donc vous faites le 007. Ou le code d'un de nos, nos collaborateurs, de nos amis, c'est pas mes collaborateurs, des autres collaborateurs de la maison. Donc vous pouvez atteindre les gens qui sont en vert, bien sûr, si vous le désirez. Il n'y a aucun souci. Comme j'ai dit, le soleil se lève pour tout le monde, pour moi aussi. Hein. Donc voilà, si vous avez besoin de moi, je suis à votre disposition aussi pour les secrets, pour les protections que je fais aussi à l'arrière. Je ne le fais pas seulement sur le plateau. Je l'ai fait aussi, bien sûr, à l'arrière, si vous avez besoin. Voilà, ces jours, j'ai pas mal d'appels de gens qui partent en vacances, qui ont un petit peu peur. On doit prendre un avion, on doit prendre le train, on part en voiture. Est-ce que tout va bien se passer? Moi, je fais beaucoup de protection de voyage, et ça, c'est quand même très, très bien et très important pour que les choses se passent bien et qu'elles se passent au mieux. Bon, ça n'empêche pas qu'on peut crever un pneu, mais voilà, on change la roue, c'est pas grave. Mais voilà, que tout se passe bien, que le séjour sur place se passe bien. Si des fois on part à plusieurs couples ou plusieurs personnes, pas qu'il y ait de bagarre entre tout ça, on peut faire une protection pour ça, afin que les choses se passent au mieux. Bien, alors, on m'annonce quelques secondes de terminaison. Je vous souhaite d'ores et déjà, pour ceux qui partent, de bonnes vacances. Dites à ceux que vous aimez, que vous les aimez, et qui vous le rendent aussi, bien sûr, dans les deux sens. Et en attendant, belle nuit, belle fin de semaine. Je vous embrasse. À bientôt. Au revoir.

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Et donc, la vie va vous remettre régulièrement des expériences jusqu'à ce que vous preniez les bonnes décisions, que vous vous arriviez à vous affranchir de cette peur et de ce trauma. 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Ce qui a fait que j'en suis arrivée à rencontrer des partenaires violents, je veux boucler un cycle. » Et à ce moment-là, une fois que vous avez compris, la mémoire est libérée et vous n'attirez plus les situations identiques. »

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1: Et donc la vie va vous remettre régulièrement des expériences jusqu'à ce que vous preniez les bonnes décisions, que vous arriviez à vous affranchir de cette peur et de ce trauma. Et là où c'est beaucoup plus simple, par exemple, à comprendre, c'est dans les relations. Si vous attirez un partenaire violent, la première fois, vous allez peut-être pas comprendre l'expérience ni le message derrière. Vous allez peut-être en rencontrer un second, peut-être un troisième, jusqu'à ce que vous vous affirmiez et que vous disiez « Ok, cette mémoire, je ne la veux plus. Ce qui a fait que j'en suis arrivée à rencontrer des partenaires violents, je veux boucler un cycle. » Et à ce moment-là, une fois que vous avez compris, la mémoire est libérée et vous n'attirez plus les situations identiques.

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Et donc, la vie va vous remettre régulièrement des expériences jusqu'à ce que vous preniez les bonnes décisions, que vous arriviez à vous affranchir de cette peur et de ce trauma. Et là où c'est beaucoup plus simple, par exemple, à comprendre, c'est dans les relations. Si vous attirez un partenaire violent, la première fois, vous allez peut-être pas comprendre l'expérience ni le message derrière. Vous allez peut-être en rencontrer un second, peut-être un troisième, jusqu'à ce que vous vous affirmiez et que vous disiez « Ok, cette mémoire, je ne la veux plus. Ce qui a fait que j'en suis arrivée à rencontrer des partenaires violents, je veux boucler un cycle. » Et à ce moment-là, une fois que vous avez compris, la mémoire est libérée et vous n'attirez plus les situations identiques. »

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Et là où c'est beaucoup plus simple, par exemple, à comprendre, c'est dans les relations. Si vous attirez un partenaire violent, la première fois, vous allez peut-être pas comprendre l'expérience ni le message derrière. Vous allez peut-être en rencontrer un second, peut-être un troisième, jusqu'à ce que vous vous affirmiez et que vous disiez « Ok, cette mémoire, je ne la veux plus. Ce qui a fait que j'en suis arrivée à rencontrer des partenaires violents, je veux boucler un cycle. » Et à ce moment-là, une fois que vous avez compris, la mémoire est libérée et vous n'attirez plus les situations identiques. »

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2: et harmonie. Vous vous mettez en quête d'objets raffinés pour décorer votre intérieur cosy. Lion, l'argent ne fait pas le bonheur, mais il ne peut y avoir de bonheur sans argent. Vous décidez d'optimiser la gestion de vos biens. Vierge, vous êtes plus long à démarrer que certains, mais vous vous tenez la distance vis-à-vis de ceux qui s'essoufflent au moindre effort. Balance, vous vous demandez quelle est votre vocation. Vous êtes le roi de la communication et du relationnel. Vous excellez dans ce domaine de performance. Scorpion, vous jouez la carte de la complémentarité avec vos associés et tous sont prêts à vous soutenir dans ce que vous entreprenez. Sagittaire, vous vous ingéniez à cacher le joli présent destiné à l'amour de votre vie. La surprise sera d'autant plus réussie qu'il ne s'en doute pas une seconde. Capricorne, votre esprit pratique n'est pas votre point fort et quelques soucis domestiques risquent de vous mettre le moral à plat. Demandez de l'aide. Verseau, si vous êtes célibataire, votre fan club s'agrandit, surtout depuis que vous vous êtes inscrit sur les réseaux sociaux pour faire de nouvelles rencontres. Poisson, une journée marquée par l'influence de Jupiter et de la Lune en Bélier qui vous rendent nerveux, vous avez beaucoup trop de choses à penser.
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Mesdames, mesdemoiselles, messieurs, bonsoir, bienvenue dans votre émission Parlez-moi d'avenir. Je suis Cristal, médium, maître en Reiki, enseignante et pratiquante de la flamme violette de Saint-Germain, passeuse d'âme, et je suis ravie d'être en votre compagnie ce soir, ravie d'échanger avec vous et ravie de retrouver aussi notre belle famille. Et oui, regardez bien au bas de votre écran, vous avez nos consultants et nos consultantes qui sont actuellement connectés. Eh bien, vous les voyez, ils sont normalement en vert. Si vous les voyez en jaune, cela signifie tout simplement que le ou la consultante est déjà en consultation. Donc là, il faudra juste un petit peu de patience. Comment faire connaissance avec nos consultants et nos consultantes?

Eh bien, très très simplement, il vous suffit d'aller sur le site www.parlez-moi-d'avenir.tv, tout simplement. 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Le chiffre 2 plus le code PIN du consultant ou de la consultante que vous aurez choisi. Ou alors, vous vous laissez surprendre par le chiffre 3 qui lui va être votre petit guide, votre ange gardien, appelez-le comme vous voulez. Hein. C'est lui qui va prendre la décision de vous aiguiller vers le ou la consultante qu'il vous faudra sur le moment. Donc n'hésitez surtout pas. 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Aux porteuses de lunettes, hein, le truc qui se passe, c'est que, tout bêtement, hein, on est en train de cuisiner. Bon, on est en train de lire peut-être Larsine, etc. Et puis, voilà, on

va s'occuper un peu plus loin, puis tout d'un coup on se dit, mais non, d'une pipe, ah, j'aimerais bien lire le descriptif, là j'ai mis où mes lunettes? J'ai mis où? Elles sont où nos, mes lunettes? Mes lunettes. On est sans arrêt en train de chercher nos lunettes. Eh bien, avec cette chaîne de lunettes en pierre naturelle d'améthyste, eh bien, ça, c'est fini. Ça pendouille autour du cou et on ne les perd plus. Voilà. Vous pouvez aussi y mettre vos lunettes à soleil aussi pour les vacances. Mais oui, parce que les lunettes à soleil, on ne les porte pas toute la journée non plus. Alors, à ne pas savoir où les mettre, il n'y a pas de poche, il n'y a pas de... Hein? Eh bien, la petite chaînette, on prend nos lunettes à soleil. Tout va bien, on n'a pas besoin de poche, on n'a pas besoin... Tout va bien. Cette jolie petite chaînette en pierre d'améthyste, en plus, en pierre d'améthyste. L'améthyste qui représente la spiritualité, elle développe l'intuition, elle est parfaite pour la méditation. Le contact avec cette pierre a la réputation de favoriser l'équilibre nerveux, intellectuel et sentimental, procurant également un sommeil paisible, une énergie positive. Elle libère l'esprit du cycle incessant des pensées qui l'ensaillent. Cette pierre a des propriétés de purification de l'aura du porteur, lui permettant une meilleure ouverture d'esprit. Elle favorise les rêves et surtout l'intuition, étant donné que votre mental sera plus détendu. Vous pourrez donc plus facilement capter les messages de votre subconscient. Elle détend aussi les muscles, surtout de la région nuque et épaules. Elle atténue les maux de tête et aide à combattre les dépendances. Et elle favorise aussi la cicatrisation. Donc cette magnifique chaînette en pierre d'améthyste vous est proposée pour la modique somme de 25 francs, toujours plus les frais de livraison, bien sûr. Il y a aussi un pendentif de protection pierre de labradorite brute en cordon en ficelle de chanvre interchangeable. On raconte que les peuples esquimaux et scandinaves considèrent que la labradorite provient du feu de l'aurore boréale qui, une fois congelée par le froid, tomberait au sol pour nous offrir des gemmes irisées de cette belle couleur. Selon une autre légende, c'est un guerrier inuit qui aurait frappé de sa lance une labradorite, ce qui aurait créé les aurores boréales. Les labradorites que l'on découvre aujourd'hui sont les quelques rayons restés prisonniers dans la roche. Ils considéraient que la labradorite refermerait l'esprit de leurs ancêtres. Ils pouvaient l'utiliser en poudre médicinale afin d'être bu et lutter contre différents maux. Selon les auteurs de la lithothérapie, la labradorite est une pierre de protection ayant pour vertu de protéger des maux d'autrui, les chagrins et autres énergies non harmonieuses, tout en ayant un rôle d'éponge puisqu'elle absorbe et dissout les énergies négatives, celles que nous émettons comme celles dirigées contre nous. Elle vous aidera à ne plus vous laisser atteindre par les énergies négatives et elle empêchera aux autres de vampiriser la vôtre d'énergie. Elle est reconnue comme régénératrice et aide l'aura à retrouver un équilibre en harmonie. Au contact de la peau, elle développe l'attrait et elle serait donc recommandée aux personnes en mal de solitude. Son action permet également de stimuler son intuition ou encore d'accélérer sa clairvoyance. Mais encore, la labradorite est une pierre de purification. Elle régulerait le métabolisme, elle équilibrerait les hormones, elle atténue les douleurs menstruelles et elle aiderait à réduire la fatigue. Elle active les deux hémisphères du cerveau. Elle aiderait contre les problèmes visuels, digestifs, circulatoires et pulmonaires. Quant au cordon à ficelle de chanvre, vous pouvez l'ajuster en glissant la perle en bois qui se trouve à l'extrémité près des deux nœuds. En tirant l'autre perle en bois vers le haut, vous pouvez sortir votre pierre semi-précieuse de son filet et la remplacer par une autre. Avant de porter vos pierres, il faut toujours les purifier. Sortez la pierre de son filet en tirant la perle en bois vers le haut. Puis nettoyez la pierre sous l'eau courante quelques minutes. Rechargez la pierre, soit au soleil, au minimum 2 heures, sinon à la lune durant toute la nuit.
On peut aussi recharger les pierres sur un amas de quartz rose.

ou d'améthyste ou encore sur une fleur de vie. Donc, cette magnifique pendentif labradorite avec son cordon de chanvre vous est proposé pour la modique somme de 18 francs plus les frais de livraison, bien sûr. Vous avez encore en nouveauté dans notre boutique, bon, là ça fait bientôt une semaine qu'on en parle, mais c'est quand même une nouveauté hein, pour certains téléspectateurs ou téléspectatrices hein, qui nous rejoindraient, puisqu'on en parle du bracelet énergétique de bien-être et de protection Palo Santo Sélénite Tourmaline. Et oui, trois pierres en une sur vous. Et les trois, eh bien, elles vous protègent. Mais bien sûr, voici un bracelet conçu pour vous apporter la sérénité, la protection et l'équilibre. Composé de perles de Palo Santo, de sélénite et de tourmaline noire, ce bijou est bien plus qu'un simple accessoire, c'est un véritable allié énergétique. Le bois de Palo Santo, ou plutôt appelé bois sacré. Les perles de Palo Santo, connues pour leurs propriétés purifiantes, dégagent un arôme doux et apaisant qui aide à éliminer les énergies négatives et à attirer la paix intérieure. Utilisé depuis des siècles par les chamans d'Amérique du Sud, le Palo Santo est idéal pour calmer l'esprit, réduire le stress, éliminer les charges négatives et attirer les énergies positives. Les perles de pierre de sélénite, quant à elles, sont des pierres exceptionnelles pour la purification et la recharge énergétique. Ces vibrations élevées aident à nettoyer l'aura, ouvrir le chakra couronne et faciliter une connexion spirituelle plus profonde. La sélénite apporte une énergie douce et lumineuse, parfaite pour instaurer un sentiment de tranquillité et de clarté mentale. Et pour terminer, la tourmaline noire qui est la grande gardienne, la grande protectrice hein, des pierres, puisque la tourmaline noire est un grand bouclier.

perturbations énergétiques. Alors, avec tout ça, on vous offre, avec le petit bracelet, hein, on vous offre un bâton de Palo Santo. 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C'est une odeur qui est très douce, très agréable. Vraiment, pour purifier, nettoyer, en plus de la sauge, hein, ou avec l'aide de la sauge, vous pouvez utiliser les deux, hein. Mais le Palo Santo, c'est vraiment une petite odeur douce, rafraîchissante. Moi, j'aime beaucoup l'odeur du Palo Santo. 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Voilà. Alors, pour débuter la soirée, hein, comme à chaque fois, eh bien, j'aime bien vous distribuer un petit message. Alors, on va aller chercher ce soir le message chez vos guides. Un message de vos guides. Alors, je prends le jeu. Je le brasse. Et là, hop, je regarde ailleurs. Et hop. Voilà, le message qui est sorti ce soir, bien sûr, là, il me faut les doubles yeux. Alors, soleil, oui, on parle du soleil. Soleil intérieur. Sois conscient de ton soleil intérieur. Tu es lumière dans ce monde. Fais-la grandir et au même instant, tu éclaires et réchauffes autour de toi. L'important, c'est de ressentir cette lumière tous les jours. Béni sois-tu d'être un soleil pour tous. Et c'est tellement vrai, c'est tellement vrai. Il faut la laisser surgir, cette lumière. Vraiment, vous êtes tous et toutes des êtres de lumière. Tous et toutes des êtres de lumière. Il faut la laisser surgir, cette lumière. Alors, la première des choses pour surgir cette lumière, eh bien, c'est juste d'offrir le matin un sourire. Et oui, je vous promets que si vous offrez un sourire le matin, mais qu'est-ce que ça fait du bien ? Déjà, la personne que vous allez croiser, parce que ben, des fois, on arrive, on a de la peine à sortir des bras de Morphée, on est encore un petit peu dans les bras de Morphée, mais il faut aller travailler, donc on a un petit peu la tête qui n'est pas encore ici et maintenant. Et puis, juste de voir quelqu'un qui vous fait un joli sourire et qui vous dit bonjour, mais quel bien ça fait! Quel bien ça fait. Alors, distribuez votre petite lumière, distribuez-la juste avec un sourire. Vous verrez combien ça fait du bien. Autant à vous, parce que vous allez voir que la personne qui va recevoir ce sourire, eh bien, elle va vous en donner hein, en retour. Parce qu'elle va se sentir vue, regardée et appréciée. Donc, quelque part, ça va être un échange de belles lumières. Et oui, Testez, vous verrez le bien que ça fait. Parce que c'est vrai que le matin, maintenant, on rencontre de plus en plus de personnes qui, malheureusement, elles ont la tête ailleurs. Hein.
dans un

0: petit appareil qu'on a besoin, sans vraiment en avoir besoin, parce qu'on arrivait très bien à faire sans avant, hein. Mais maintenant, plus de personnes que je croise le matin, hein, vu que je vais promener mon petit quatre pattes, ben la plupart, je peux vous dire, presque le 80% des gens que je croise, ils ont tous ce petit appareil dans la main et puis ils sont pas là. Ils sont pas là. Mais là, je crois qu'on a un premier appel. Bonsoir et bienvenue. Mais
1: Bonjour Cristal.
0: bonsoir, comment ça va?
1: Ça va, puis vous?
0: Mais je suis ravie de vous entendre et je suis ravie d'avoir eu enfin une journée ensoleillée.
1: Oui.
0: Ça a fait du bien,
1: Oui.
0: hein? Dites-moi, comment ça va ce genou?
1: Ça va comme ci, comme ça. Et encore,
0: D'accord.
1: ça va mieux, puis après, ça recommence, puis après, ça va mieux.
0: Bon, je pense que si vous avez quelques douleurs quand même, c'est aussi dû justement au taux d'humidité, hein.
1: Oui.
0: Ça, il faut pas oublier qu'on est aussi sujette à ressentir plus facilement certaines douleurs avec le taux d'humidité.
1: Oui.
0: Qu'est-ce que je peux faire pour vous ce soir?
1: Regardez mon léger, si ça va.
0: D'accord. Alors, je suis en train de brasser le jeu, de mettre toute votre énergie dans les cartes, que toutes les cartes vous appartiennent ici et maintenant. Vous allez penser à votre question et un stop quand vous voulez. Merci. Alors, mais vos énergies, ça va? Elles vont bien, ces énergies. Vous avez le contrôle sur vos énergies. Regardez. Ça va bien pour vous.
1: Ah ouais.
0: Hein? Moi, je suis contente.
1: Ouais.
0: Je suis contente pour vous.
1: J'aime bien.
0: Est-ce que je peux faire autre chose pour vous ce soir?
1: C'est un l'au-delà.
0: Les messages de l'au-delà, mais bien sûr.
1: Oui.
0: Alors, je vais prendre le jeu. Là aussi, je vais mettre toute votre énergie à l'intérieur du jeu. Que toutes les cartes vous appartiennent ici et maintenant. Et j'aurai besoin de quatre fois le mot stop, quand vous le désirez. Une fois. Deux fois.
1: Stop.
0: Trois.
1: Et puis stop.
0: Quatre. Voilà. Alors, j'ai vos quatre messages pour vous ce soir. Alors, le feu est une énergie puissante. Quand tu allumes une bougie, cela m'attire vers toi, vers tes pensées. La flamme maintient les prières que tu m'adresses et cela me fait beaucoup de bien. Merci d'être là pour moi. Ça, c'est votre premier message. Deuxième message. Je sais que tu as besoin d'encouragement et de soutien. Alors, tu peux encore compter sur moi. Je suis à l'écoute. Je t'envoie un flot d'ondes positives pour que tu puisses voir plus clair dans ce qui se passe actuellement dans ta vie. N'abandonne surtout pas. Ça, c'est votre deuxième message. Troisième. Tu sais combien la famille est importante pour moi. Alors, il est certain que je suis encore auprès de vous tous. Je suis fière de ma famille. Je suis sensible à vos pensées. Je vous envoie donc une grande énergie pour vous aider à vivre cette vie terrestre. Et le dernier message, je suis bien, mais je suis très occupée, très occupée. Peut-être est-ce que pour cela que tu t'aperçois moins autour de toi. J'évolue spirituellement. Je comprends bien des choses maintenant. Je pense souvent à toi. Et dès que je le peux, je te fais un signe pour te donner de mes nouvelles. Voilà les quatre messages.
1: Oui. Oui.
0: J'ai répondu à vos questions?
1: Oui, mais j'ai juste encore un tirage pour les petites fleurs.
0: Les petites fleurs. Alors on va aller les chercher, ces petites fleurs, mais bien sûr. Alors, je prends les petites fleurs pour vous. Hop. Alors, là aussi, je vais mettre votre énergie à l'intérieur du jeu, que toutes les cartes vous appartiennent ici et maintenant. Voilà. Alors, je vais déposer les cartes et un stop quand vous le désirez.
1: Stop.
0: Allez. Ouh, mais ça, je les adore, ces petites fleurs. Oh, mais qu'est-ce que je les aime, ces petites fleurs. On l'appelle les cœurs de Marie. Les petits cœurs de Marie. C'est des jolies petites fleurs, on dirait des petits cœurs. C'est trop joli. J'en ai eu cette année dans mon jardin. Alors, je vais vous donner le message qui correspond. Oui, oui, cette année, j'en ai eu dans mon jardin des cœurs de Marie. C'est trop joli, ces petites fleurs. Alors, le cœur de Marie. Alors, il faut guérir votre propre cœur. Il a besoin d'être guéri. Est-ce qu'on vous a fait du chagrin dernièrement?
1: Non.
0: Alors, qu'est-ce qui a marqué la guérison, attraction de l'amour, disponibilité émotionnelle? Alors, ça veut aussi signifier que, ben, au niveau des émotions, c'est grand ouvert chez vous. Hein. Alors, ça veut aussi dire que sur votre...
1: Oui. Mettre dans la flamme violette.
0: Alors, je vous remets de nouveau à la flamme violette. D'accord. Alors.
1: Bon.
0: Alors, ce sera fait, hein?
1: Oui. Bonne soirée, Cristal. Oui.
0: Et bonne soirée à vous aussi. Prenez soin de vous.
1: Oui. Oui, puis vous aussi. Au revoir, Cristal.
0: Au revoir, bonne soirée.
1: Au revoir.
0: Au revoir.
1: Au revoir.
0: 0-901-901-993, vous composez le chiffre 1 et vous serez en ma présence. Le chiffre 2 plus le code PIN du consultant ou de la consultante que vous aurez choisi. 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

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Et là, tout de suite maintenant, eh bien, on va laisser passer notre première page de publicité et je me réjouis de vous retrouver juste après. À tout de suite.

Et nous revoici, nous revoilà, l'équipe présente pour vous juste au bas de votre écran, hein, les consultants, consultantes actuellement connectées en vert et en jaune. Donc faites connaissance avec notre grande famille. Alors, comme je le fais habituellement, eh bien je vous prépare toujours des thèmes et j'espère des thèmes intéressants. Donc ce soir, on va parler un petit peu de mots toxiques qu'on ne devrait pas dire dans notre vocabulaire. Il y a des mots toxiques que nous ne devrions pas utiliser. Certains d'entre elles sont négatives pour nous parce que ce sont des termes limitants qui nous empêchent d'avancer et de nous développer. D'autres sont peu spécifiques et d'autres peuvent nuire à l'estime de soi de la personne à qui nous le disons. La façon dont nous utilisons le langage affecte les autres, car nous pouvons faire tomber quelqu'un ou provoquer un changement d'attitude selon ce que nous lui disons. Nous sommes ce que nous disons. Les mots ont un effet positif ou négatif sur nous-mêmes ou sur les autres. Catherine Pratt, auteure du livre Comment gérer les gens négatifs, affirme que les personnes négatives peuvent provoquer d'autres personnes épuisées, voire déprimées. Et c'est que les mots que nous utilisons n'affectent pas seulement les autres individus, mais ils parlent beaucoup de nous. Comme le dit la phrase populaire, la langue est le reflet de notre pensée. Les mots toxiques ont aussi des conséquences sur notre propre image et sur la façon dont les autres nous voient. Les gens veulent s'entourer de personnes positives et éviter celles qui nous font sentir mal et qui projettent de la négativité. En outre, les mots toxiques sont aussi des mots limitants, en ce sens qu'ils limitent notre développement personnel et ne nous permettent pas d'atteindre le succès. Mais quels sont les mots toxiques? Alors, le premier mot toxique est le mot incompétent. Il y a des mots qui, quand quelqu'un les reçoit, vous vous sentez maladroit et incompétent. C'est pourquoi il faut éviter de traiter quelqu'un d'incompétent. Pourquoi? Parce que chaque personne a une série de vertus et de défauts et peut être bon pour accomplir certaines tâches, mais pas d'autres. Par exemple, une personne égale n'est pas douée pour travailler en tant que serveur.

0: mais elle peut avoir une grande maîtrise de nouvelles technologies et jouer très bien en tant que programmeur web. Pour ne pas utiliser le mot incompétent en ce qui concerne le travail et les études, il est toujours conseillé d'encourager cet individu à trouver sa véritable passion. Alors, j'ai perdu la ligne technologie. Voilà. Pour ne pas utiliser le mot incompétent en ce qui concerne le travail et les études, il est toujours conseillé d'encourager cet individu à trouver sa véritable passion. Ce travail ne sera peut-être pas bon, mais il y aura un autre qui s'adapte parfaitement et où vous pourrez exploiter toutes vos compétences. Un mot qu'il ne faut pas dire non plus, c'est « j'ai besoin de toi ». Cette phrase, si elle est employée dans une relation de couple, fait référence à la dépendance émotionnelle. Elle est utilisée par des gens qui ont une faible estime de soi et qui sont accrochés à une relation malgré leur toxique. Lorsque quelqu'un a une haute estime de soi, il n'a besoin de personne pour être heureux, car le couple est un complément et n'est pas tout pour lui ou elle. Un mot qu'il ne faut pas dire non plus, « je ne peux pas ». « Je ne peux pas » est l'un des mots limitants qui nous empêche de passer à l'action et sont paralysants. Sauf qu'à extrême, l'effort et la persévérance vous permettront d'atteindre vos objectifs, tant que ces objectifs sont réalistes. « Je dois » « je ne devrais pas », « je dois » ou « je ne dois pas » concerne une série de croyances sociales ou ce que les autres vous disent de faire. Tu es la seule personne qui sait ce qui te motive et ce qui te rend heureux. Donc, tu peux maintenant supprimer ce mot de ton dictionnaire personnel ou les phrases comme « je dois me marier », « je dois être médecin ». Mieux vaut utiliser « je veux être pompier » ou « je veux voyager ». Un mot qu'il faut rayer aussi, c'est « impossible ». Ce mot est similaire à « je ne peux pas ». Et comme on l'a dit précédemment, sauf quelques cas, des objectifs réalistes peuvent être atteints. Plus qu'impossible, il vaudrait mieux dire « c'est difficile, mais pas impossible ». Un mot à bannir aussi, c'est « je déteste ». La haine est une émotion négative. Alors, nous irons regarder la suite du vocabulaire à ne pas dire tout à l'heure, puisque nous avons quelqu'un en ligne. Bonsoir et bienvenue.
1: Bonsoir Crystal.
0: Bonsoir, comment allez-vous?
1: Écoutez, ça va, il y a des hauts, des bas. Encore.
0: D'accord.
1: Pas encore tout à fait. Justement, je voulais voir ce que vous voyez pour mes énergies.
0: Les énergies, d'accord.
1: Oui.
0: Alors, je vais me centrer sur vous. Alors, je me centre, je mets votre propre énergie à l'intérieur des cartes, que toutes les cartes vous appartiennent ici et maintenant. Alors, pensez à votre question et un stop quand vous le désirez.
1: Oui. Stop.
0: Alors, au niveau énergétique, qu'est-ce qu'on me dit pour vous? Toujours une grande tristesse hein, chez vous.
1: Oui.
0: Mais il y a le changement qui arrive, regardez. Vous avez la carte du changement dans votre jeu.
1: Ah, d'accord.
0: Il y a le changement et il y a le départ.
1: Enfin.
0: D'accord?
1: Oui.
0: Et ça va se faire assez rapidement, là, il me semble, parce que vous avez la carte de l'intensité hein, qui est présente.
1: D'accord.
0: D'accord?
1: Oui.
0: Là, vous arrivez au bout, hein, vraiment.
1: Oh, heureusement.
0: Oui, vous reprenez le contrôle. Justement, il y a la carte du contrôle. Hein.

0: vous reprenez le contrôle sur votre chemin.
1: D'accord.
0: Donc, ouf, vous arrivez au bout.
1: Oui.
0: Bien. Autre chose que vous aimeriez savoir.
1: Alors, si je vais déménager assez rapidement.
0: Alors, y aura-t-il un déménagement assez rapidement, ici et maintenant? Alors, pensez à la question et le stop quand vous le désirez.
1: Stop.
0: Déménagement. Pour l'instant, il y a une grande fatigue aussi à l'intérieur de vous.
1: Oui, oui.
0: Alors, déménagement, possibilité. Deux possibilités qui vont arriver pour vous. Il faut que vous gardiez confiance. Bien. La carte de la confiance. Mm-hmm. Hein. Deux possibilités. Oui. Et puis, vous avez toujours votre guide qui est là pour vous.
1: Oui, je sens quand elle est là.
0: Oui. Hein.
1: Oui. Oui.
0: Donc, courage.
1: Oui, oui.
0: Là, c'est vraiment le bout du tunnel cette fois.
1: Cette fois, c'est bien. Et puis comme ça, ouais. Je pense que mes finances vont s'améliorer un peu.
0: Alors,
1: je vais pouvoir respirer. Oui.
0: On regarde au niveau des finances, hein, cette fois.
1: Oui. Oui.
0: Alors, pensez à votre question et un stop quand vous le désirez.
1: Alors, stop.
0: Alors, cette fois-ci, au niveau des finances. Ah, la réceptivité, bien sûr que ça va s'améliorer. Regardez, réceptivité, succès. Vous allez pouvoir reprofiter de la vie.
1: Ah, oh, enfin.
0: Ouh. Ah, je suis trop contente là.
1: Ah oui, moi aussi.
0: Oui. Ouais, je suis contente.
1: Comme
0: pour
1: ça,
0: vous, ça me
1: pouvoir.
0: Fait du bien.
1: Profiter un petit peu, partir un petit peu.
0: Oui.
1: Parce que depuis, ouais. depuis 4 ans qu'il me promet qu'on part en vacances.
0: Ouais.
1: J'y crois ouais. plus.
0: Voilà.
1: De toute façon, j'ai plus envie avec.
0: Non. Voilà. C'est cassé, hein, cette fois.
1: Oui, oui. Ouais. Oui, cette fois, il y a vraiment eu trop.
0: Oui. Oui. Oui. Est-ce que ouais, vous voulez profiter peut-être? Oui, dites-moi.
1: Il y a eu trop de choses.
0: Oui.
1: Noël, il est parti. Mon anniversaire, il a oublié. Le sien, il est parti. Ben, dimanche, il est parti pour fêter avec sa famille.
0: Je vais les déposer les unes après les autres et j'aurai besoin d'un stop quand vous le désirez.
1: D'accord. Stop.
0: J'adore. Merci là-haut. Le message que l'on vous transmet à travers cet oracle, c'est s'ouvrir à ce qui est.
1: D'accord.
0: Et la carte, elle est juste magnifique. Excusez-moi.
1: Ah oui. C'est rien. Ah oui, magnifique.
0: Elle est magnifique, hein?
1: Oui.
0: Alors, le message que l'on veut vous transmettre à travers cette carte ce soir, s'ouvrir à ce qui est. Alors, j'ai besoin de mes deuxièmes yeux, parce que c'est écrit tout petit. Alors... Le deuil est un cadeau. Dans cette situation, effectivement, c'est un grand cadeau.
1: Oui.
0: Alors, il est des situations dans la vie où l'on comprend la

0: valeur de la perte, du deuil et du cœur brisé. Pourtant, ce n'est pas la douleur ou la perte elle-même qui doit ici être au centre de votre attention. Non. Ni l'histoire de ce qui s'est passé, ni les détails et les circonstances qui vous ont mis à genoux ne peuvent avoir autant d'importance de ce qui résulte de ces expériences. Pouvez-vous voir que cette situation vous a ouvert à une capacité encore plus grande d'amour, de compassion, d'empathie et de compréhension? Vous ne pouvez plus être la même personne qu'auparavant. La seule façon d'avancer est de traverser cette expérience sans résistance ni manipulation, sans essayer de négocier avec des forces invisibles, car aucune de vos alternatives habituelles ne peut vous ramener à ce qui était ni à qui vous étiez alors. Si vous pitoiement sur vous-même, il vous sera juste plus difficile de passer à la phase suivante, celle menant au soulager l'inévitable. Vous y arriverez éventuellement. Le présent que nous offre le deuil est celui d'accepter ce qui est et qui nous sommes devenus après l'intégration de cette expérience difficile. Ultimement, il nous permet d'être plus que ce que nous étions, d'être beaucoup plus que ce que nous étions auparavant. Cette sagesse a un coût, certes, mais la valeur de votre capacité à dépasser cette expérience pour y arriver est plus grande que la paix. Elle n'a pas de prix. Aimez-le, vous qui résulte de souffrances causées par les défis et les leçons de la vie. Est-ce que vous avez reçu le message?
1: Oui. Oui.
0: C'est tout à fait ce que vous traversez, hein?
1: Exactement, oui. Tout à fait.
0: C'est juste magique, ces tirages.
1: Oui. Non, c'est très bien. Merci beaucoup, Cristal.
0: C'est toujours avec grand plaisir. Et prenez bien, bien soin de vous.
1: Oui. Merci beaucoup.
0: Passez une douce et belle soirée.
1: Merci, vous aussi, Cristal. Et je vous rappellerai.
0: Oui, merci beaucoup. Avec grand plaisir. Au revoir.
1: D'accord. Au revoir, bonne soirée.
0: Bonne soirée. 0-901-901-993, vous composez le chiffre 1 et vous serez en ma présence. Le chiffre 2 plus le code PIN du consultant ou de la consultante que vous aurez choisi. Ou alors le chiffre 3 qui, lui, sera votre guide, votre ange gardien et qui vous aiguillera vers le ou la personne qu'il vous faudra sur le moment. Alors, on va continuer avec ces mots qui sont négatifs hein, dans notre langage du quotidien. Selon le psychologue Manuel Vituta, cette émotion nous vole la paix et il y a toujours des choses à faire. Si tu t'ennuies, c'est parce que tu as une vie pas riche. Au lieu de rester sur le canapé à regarder la télé, tu ferais mieux d'aller te promener, courir ou lire un livre intéressant. Les 30 meilleurs livres de psychologie à ne pas manquer. Le mot à ne pas dire non plus, c'est fâché. La colère est souvent une réaction que nous regrettons. Par exemple, lorsque nous sommes en couple et que nous explosons pour une bêtise, alors il faut s'excuser pour notre réaction et reconnaître que ce n'était pas si grave. Les experts affirment que la colère est une réaction secondaire qui masque souvent l'insécurité, la peur ou la tristesse. Donc, si vous devez être fâché, vérifiez d'abord s'il n'y a pas d'autre cause qui le provoque. Et juste une petite parenthèse, la colère, une fois qu'on est en colère et qu'on exprime cette colère, cette rage à l'intérieur,

0: l'intérieur de nous, qu'on la ressort, eh bien, sachez qu'il vous faut 7 heures pour que cette colère disparaisse. 7 heures pour que cette colère, elle soit complètement éliminée de vos énergies. Donc, réfléchissez avant de vous mettre en colère. Le mot à ne pas dire non plus, c'est culpabilité. Alors, nous irons voir plus tard le reste des mots à ne pas dire, car nous avons un appel. Bonsoir et bienvenue.
1: Bonsoir Christelle, comment allez-vous?
0: Mais je vais bien, et vous-même?
1: Ça va bien, merci.
0: Dites-moi, que puis-je faire pour vous ce soir?
1: Alors, j'aurais une question pour le domaine professionnel.
0: Oui.
1: Donc, si vous voulez, là, je viens de réussir ma formation. Donc, j'ai obtenu mon CFC. Et puis, je suis à la recherche donc d'un... Merci. Puis, je suis à la recherche d'un emploi. Donc, j'aimerais voir un peu, la suite dans ce domaine-là.
0: Voilà, vous recherchez dans...
1: Dans le commerce.
0: Ok. Alors, on va regarder tout ça. Je vais déjà mettre votre propre énergie à l'intérieur du jeu, que toutes les cartes vous appartiennent ici et maintenant. Vous allez penser à votre question et un stop quand vous le désirez.
1: Stop.
0: Merci. Alors, niveau professionnel, y aurait-il une ouverture ? Alors, on me dit sur votre chemin que c'est vous le maître, mais que malheureusement actuellement il y a un petit ralentissement au niveau professionnel. Et ce qui est un peu normal, à mon avis, si ça me dit ça, c'est parce que nous sommes en période de vacances. Donc certaines entreprises, eh ben voilà, elles sont en vacances. Mais on me dit aussi qu'il faut que vous gardiez confiance. Il y a quelque chose qui va arriver rapidement.
1: D'accord. Pour vous.
0: Donc juste avoir un tout petit peu de patience, parce que le ralentissement pour moi, c'est un ralentissement qui est là justement à cause des périodes des vacances. Vous allez avoir la possibilité d'avoir une ouverture professionnelle grâce à un ou une amie.
1: D'accord, mais ce sera toujours donc dans le domaine où j'ai réussi. Ce serait pas dans un autre, un autre métier où j'ai pas du tout de qualification.
0: Non, non, c'est dans le domaine où vous avez réussi.
1: Dans le domaine où j'aurais. Et puis, est-ce que ce serait pour une durée déterminée ou indéterminée?
0: Alors, on va regarder ça. Je reprends le jeu. Pensez à votre question et le stop quand vous le désirez.
1: Stop.
0: Alors, stop. Alors, on me dit que c'est une durée, bah, apparemment, il y aurait d'abord sur ce chemin professionnel à durée limitée. Mais qui va vous ouvrir, mais qui va pouvoir vous ouvrir une autre porte. Ou là, comme on m'explique, grâce à cette durée limitée, peut-être il y aura un remplacement, je ne sais pas, d'une personne qui part peut-être en maternité ou je ne sais pas, congé maternité ou je ne sais pas. Et il y aura un remplacement à faire, ce qui vous donnera l'opportunité de montrer votre savoir et de passer à une étape supérieure, comme on me dit en haut, hein, comme si vous pouviez, je sais pas, grader dans l'entreprise, ou on me dit, vous, grâce à cet emploi que vous aurez à durée limitée, vous allez pouvoir obtenir un autre, dans la même boîte, hein, un autre emploi, mais qui est un peu plus important, qu'on vous donne un peu plus de responsabilité.
1: D'accord.
0: D'accord.
1: Ok. Et puis,
0: ce sera à long terme après. Ce sera à long terme.
1: Après, ce serait à long terme.

0: Voilà, vous et allez rentrer par une petite porte, comme on dit, pour aller vers la grande. Parce que grâce à cette petite porte, vous allez pouvoir montrer vos compétences.
1: D'accord.
0: D'accord.
1: Donc pour au début, ce serait un petit peu, donc ce serait de durée déterminée, puis après, par la suite, ça
0: voilà.
1: ouvrirait d'autres portes.
0: Voilà, exactement.
1: Oui. Ok, donc c'est déjà une bonne chose. Et puis après ça, je ne sais pas si c'est peut-être possible, bon c'est peut-être un peu vague, mais au niveau du canton, moi je cherche plus sur le canton de Berne et
0: oui.
1: pas tellement sur le canton de Neuchâtel. J'aimerais pas tellement trouver là. Après, ben voilà, je ne vais pas faire la fine bouche, je dois quand même postuler partout parce que c'est vrai qu'à l'heure actuelle, c'est pas facile
0: pas
1: de trouver
0: facile,
1: un emploi.
0: Ouais.
1: Mais là, est-ce que vous pourriez un peu me dire si ce serait plus dans tel et tel canton ou plus
0: alors,
1: dans un autre ou
0: le plus simple, pensez à votre question dans le canton de Berne, puis on va voir si c'est positif. C'est le plus simple.
1: Oui.
0: Alors, pensez dans le canton de Berne et un stop quand vous le désirez. Alors, est-ce que c'est dans le... J'ai l'honneur de vous dire que oui.
1: Bon, alors, c'est une bonne nouvelle. Après, j'espère, parce que, je privilège un peu ce canton.
0: Oui.
1: Donc, je mets vraiment l'accent sur ça. Hein.
0: Oui, oui, mais c'est bien là.
1: Donc là, ça sortirait, ça pourrait quand même jouer, quoi.
0: Mm-hmm. Oui.
1: Ok.
0: Oui.
1: Ok. Donc, pour là, je suis un peu au clair. Puis j'ai juste une autre question, si j'ose, mais dans un domaine différent.
0: Bien sûr.
1: Oui. Alors, je peux vous donner je peux vous dire le nom. Hein. Il s'appelle Sacha. Et puis, il a 26 ans. 26, non, c'est pas vrai. Il a 28, je crois. Normalement, je crois que vous avez les coordonnées, la date de naissance, c'est le 26 mai 1996, sauf erreur.
0: Oui.
1: Et puis, donc c'est un garçon, il est un petit peu spécial, puis moi, ma question, en fait, il repart, il revient, il part, il vient, j'aimerais un petit peu voir... qu'est-ce qu'elles me disent un peu les cartes, qu'est-ce qu'il fait,
0: oui.
1: en fait, parce que si vous voulez, on s'est vu pendant presque un an et demi, après il a décidé de couper court, maintenant il revient, après il repart. Donc je voulais voir un peu qu'est-ce qui se passe, est-ce qu'il n'est pas bien, enfin voilà, un peu l'évolution,
0: alors,
1: qu'est-ce qu'il y a.
0: Voilà, pensez à ce monsieur et un stop quand vous le désirez.
1: Stop.
0: Alors, qu'est-ce qui se passe? Qu'est-ce qui se passe avec ce monsieur qui fait des allers-retours? Alors, je crois qu'à l'intérieur de lui, il a une certaine peur.
1: Oui,
0: peur de s'investir, peur de
1: l'engagement, peur de l'abandon aussi, je pense.
0: Oui, oui, tout à fait. C'est tout à fait ça. C'est tout à fait ça.
1: Mmh.
0: Et c'est lié à son passé.
1: Totalement, oui.
0: Ouais. Ouais. Et c'est pour ça qu'il fait ce yo-yo quelque part, hein, si je peux m'exprimer comme ça. C'est vraiment lié à son passé. Hein.
1: À son passé. Mais concrètement, qu'est-ce qu'il veut? Moi je pense que je sais déjà ce que je dois faire, mais. Il a des problèmes par rapport à son passé, mais par rapport à moi, qu'est-ce qu'il voudrait? C'est assez...
0: Il y a des sentiments, les sentiments sont présents, mais il a de la peine à passer le cap, si vous voulez, et puis
1: se donner... Mais vous pensez pas plutôt que ce soit plutôt des sentiments d'amitié, plutôt qu'il rechercherait peut-être juste une amitié ou des aventures, mais d'un soir, par exemple, mais sans plus?
0: Alors moi je le sens pas aventure d'un soir.
1: Parce que si vous voulez, ça faisait ben voilà, un an et demi qu'on s'était vu, et puis après, du jour au lendemain, il a totalement décidé d'arrêter, et puis après là, il veut revenir, mais pas forcément dans l'optique de, d'avoir une relation, hein, mais il revient, après il repart, après il revient, après on n'a plus de nouvelles, donc au bout d'un moment donné, on se dit, mais il faudrait un peu savoir ce que... Ben, vous voyez, il faut savoir aussi où on va. Soit on se dit, on fait une amitié, voilà, mais au bout d'un... Ouais, on... il est bizarre.
0: Alors... avec ce monsieur, moi je vous encourage pas. Bon, si vous voulez garder une amitié avec ça, oui, il n'y a pas de problème, il n'y a pas de souci. Mais vous arriverez jamais à avoir une relation longue et sérieuse avec.
1: Et stable, ah oui, ça, alors ça, je suis totalement consciente. Hein, ça, on me l'a déjà dit plusieurs fois. Mais c'est justement ça. Je ne comprenais pas parce que il vient, il part, donc je me suis dit très certainement il doit aussi avoir un mal-être en lui et puis
0: c'est tout à fait ça, il y a un mal-être et c'est un mal-être dû à son passé.
1: Mais ça, vous pensez qu'un jour il arrive, bon après on ne sait jamais ce qui arrive, mais vous pensez qu'il arrivera un jour à guérir de ça ou pas du tout, ou il n'y aura peut-être jamais le déclic ou...
0: Alors là il est pas assez ouvert au niveau de sa spiritualité pour le comprendre.
1: Ok, donc ça veut dire qu'il n'est pas forcément prêt de
0: guérir
1: quoi, en fait, c'est ça, hein?
0: De guérir, parce qu'il est dans le déni par rapport à ça.
1: Le déni, alors ça c'est bon, ça tend un peu, hein. Après ce genre de personne, c'est vrai que ça va,
0: Oui, tout à fait, alors, tout à fait,
1: Ok. Oui, non, alors c'était juste pour un peu confirmer, ce que je pensais.
0: Pas de souci, mm-hmm. On est là pour ça.
1: Super. Et puis, ça peut-être ça pourra se réaliser ou pas, mais moi, maintenant on n'a plus du tout de contact, hein, mais moi j'aimerais avoir une discussion avec lui, même si lui il n'est pas conscient et qu'il est sûrement et très certainement dans le déni, mais j'aimerais une fois le revoir, le recroiser pour avoir une discussion. Vous pensez que ça peut se faire assez rapidement ou pas du tout? Alors après, moi je ne vais pas courir les rues parce que c'est une personne qui fuit, donc ça ne sert à rien que je lui envoie un message.
0: Donc ça ne sert à rien.
1: Mais est-ce que plus tard, dans quelques temps, j'aurai cette occasion de le recroiser. Moi, c'est ce que je demande beaucoup à l'univers, hein, c'est de pouvoir clore ce chapitre puis d'avoir une discussion face à face avec lui.
0: Mais oui. Alors, on va regarder si ça va se faire.
1: Oui.
0: Le stop quand vous le désirez.
1: Stop.
0: Merci.
1: Merci.
0: Et alors... Il vous faudra de la patience, hein, qu'on me dit.
1: De la patience. J'en ai déjà.
0: Vous allez le faire. Vous allez vous retrouver face à face.
1: D'accord. Alors ça, c'est déjà une bonne chose. Parce que ça fait plusieurs fois que lui, justement, vient vers moi, se rapproche, donc me recontacte pour justement qu'on puisse se voir. Mais évidemment, le connaissant, après, il fuit tout le temps. Donc moi, j'essaie de pas trop, j'essaie d'un peu le caresser dans le sens du poil, façon de parler, donc de pas répondre, d'essayer de vraiment, Parce que sinon, je sais qu'il va partir, que je pourrais jamais avoir la discussion. Mais c'est un truc que je demande à l'univers, que je puisse
0: le rencontrer. C'est très bien. Vous l'attirez à vous, donc ça va se réaliser.
1: Mm-hmm. Ok, super. Pour moi, c'est tout bon. J'ai un peu les réponses à mes questions, donc je suis
0: magnifique.
1: Okay là-dessus.
0: Magnifique.
1: Super. Alors, je vous remercie beaucoup.
0: Avec grand plaisir.
1: Et puis, je vous souhaite une bonne soirée. Et puis, je vous dis peut-être à bientôt.
0: Mais oui, prenez bien soin de vous.
1: Super, alors merci. Merci, bonne soirée.
0: Belle fin de soirée. Au revoir.
1: Au revoir, merci.
0: Alors, je continue avec les mots à ne pas dire. Un mot à ne pas dire aussi, c'est moche. Nous vivons dans une société qui apprécie beaucoup l'aspect physique des gens et où prédomine une culture de l'image. Et tout le monde n'a pas des traits physiques qui tombent amoureux. Mais cela ne vous donne pas le droit de mépriser quelqu'un pour cette raison, car il se peut qu'à l'intérieur de vous, il détient peut-être des traits que quelqu'un de moche peut lui faire beaucoup de mal. Et c'est pourquoi nous devons le supprimer de notre dictionnaire. Un mot à supprimer aussi, c'est inutile. Traiter quelqu'un d'inutile.

c'est comme le traiter d'incompétent. C'est une insulte dégradante qu'il faut éviter à tout prix. Au travail, si vous pensez que quelqu'un n'a pas la qualité nécessaire pour remplir cette fonction, faites-le savoir, mais motivez-le à se consacrer à autre chose. Je suis sûre que tu pourras faire ressortir ton talent autrement. Un mot à ne pas dire non plus, c'est l'échec. Le mot échec doit être effacé du dictionnaire personnel, car il s'agit d'un mot limitant et donc d'interférer négativement dans le développement personnel. Les échecs sont des expériences dont on peut apprendre et ce sont des expériences très enrichissantes. Voilà le dernier mot à ne pas dire, malo. Appeler quelqu'un de mauvais est peu précis. De plus, quelque chose est bon ou mauvais peut être discutable. Par exemple, certaines personnes pensent qu'avoir des relations sexuelles avec plus d'une personne est mauvais, même si ce n'est vraiment pas le cas. De même, nous pouvons traiter quelqu'un de mauvais simplement parce que il ne nous traite pas comme nous le voudrions. Pour donner un autre exemple, si notre partenaire nous quitte, la douleur nous fera voir comme une mauvaise personne, car c'est la rancune qui se manifeste. Donc, voilà. Alors, réfléchissez bien à tous ces mots qu'il faut effacer, vraiment ces mots toxiques qu'il faut effacer de notre vocabulaire, car ils sont néfastes. Il ne faut pas les introduire dans notre langage, parce que tout ça, c'est de la négativité. Hein. On s'apporte à soi-même et on apporte aux autres de la négativité, rien que par la force des mots. La force des mots est très puissante, puisqu'on va l'utiliser aussi on va utiliser les mots aussi dans la guérison d'un être, dans la guérison d'une personne. Donc le mot, la phrase que nous employons est très très puissante. Donc si nous employons des mots négatifs, des mots sales dans notre langage, eh bien cette négativité, on la reçoit et l'autre personne la reçoit aussi. Donc avant de parler, il faut juste réfléchir à ce que l'on va dire. Et on va s'imaginer que avant d'ouvrir la bouche, vous êtes juste devant un feu rouge. Donc le feu, il est au vert, après il passe à l'orange et après au rouge. Donc on va se mettre ce feu rouge devant la tête et on voit ce feu rouge et on se dit stop. Avant de parler, je réfléchis. Je réfléchis aux mots que j'ai envie d'envoyer à mon interlocuteur, à ces mots qui risquent peut-être soit de lui faire du bien, soit de le blesser ou de me blesser aussi personnellement. Donc voilà pourquoi j'avais envie de partager avec vous ces quelques mots. Mais là, maintenant, tout de suite, si on laissait passer notre deuxième page de publicité, et je vous dis à tout de suite.

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Et donc, la vie va vous remettre régulièrement des expériences jusqu'à ce que vous preniez les bonnes décisions, que vous arriviez à vous affranchir de cette peur et de ce trauma. Et là où c'est beaucoup plus

0: Et nous revoici, nous revoilà l'équipe formidable qui est présente pour vous à chaque instant, hein, mais surtout actuellement. Regardez bien juste au bas de votre écran, vous avez les consultants et les consultantes à votre disposition. Ils sont en vert. Si vous les voyez en jaune, ça signifie simplement qu'ils ou qu'elles sont déjà en consultation. Donc là, il vous faudra patienter un petit instant pour avoir votre consultation. Alors, on va continuer dans les thèmes que je vous ai préparés ce soir, puisqu'on va le chemin de la vérité. Il alla un jour trouver un vénérable maître soufi, dont on lui avait assuré trois échoppes. Là te sera révélé le secret du bonheur et de la vérité. La route fut longue. Le chercheur d'absolu passa maintes cols et rivières, jusqu'à ce qu'il arrive en vue du village dont son cœur lui dit très fort. « C'est là, c'est le lieu, oui, c'est là !» Hélas, dans chacune des trois boutiques, il ne trouva comme marchandise que rouleaux de fil de fer dans l'une, morceaux de bois dans l'autre et pièces éparses de métal dans le troisième. Las et découragé, il sortit du village pour trouver quelque repos dans une clairière voisine. La nuit venait de tomber, la lune remplissait la clairière d'une douce lumière, lorsque tout à coup se fit entendre une mélodie sublime. De quel instrument provenait-elle donc? Il se dressa tout net et avança en direction du musicien. Lorsque, stupéfaction, il découvrit que l'instrument céleste était une cithare, faite, je vous le donne en mille, de morceaux de bois, de pièces de métal et de fils d'acier, qu'il venait de voir en vente dans les trois échoppes du village. À cet instant, il connut l'éveil. Il comprit que le bonheur est fait de la synthèse de tout ce qui nous est déjà donné, mais que notre tâche d'homme intérieur est d'assembler tous ces éléments dans l'harmonie. Voilà le petit conte que j'avais envie de vous raconter ce soir. Mais je crois que nous avons un appel. Bonsoir, bienvenue.
1: Bonsoir.
0: Bonsoir. Que puis-je pour vous?
1: Vous allez bien?
0: Oui, et vous-même?
1: Écoutez, oui, ça va, oui, ça va bien. Oui, ça va bien, merci. J'ai toujours un peu la même question, mais à chaque fois, j'oublie de vous demander par rapport à ma fille qui est à l'école, là, avec ses changements d'école.
0: Oui.
1: C'est vrai que je parle beaucoup d'écoles privées, publiques, etc. Mais est-ce qu'on peut faire un tirage par rapport à elle et l'éventualité de la mettre à l'école à la maison? Mais c'est une idée qui est temporaire, ce ne serait pas à long terme, ce serait entre guillemets en attendant, si je puis dire.
0: En attendant, oui.
1: En attendant de pouvoir la mettre vraiment dans l'école privée, quoi.
0: Voilà, exactement. Alors, je mets déjà votre énergie à l'intérieur des cartes,
1: oui.
0: Que toutes les cartes vous appartiennent ici et maintenant. Alors, pensez à votre question et le stop quand vous le désirez. Alors, qu'est-ce que l'on me dit? Alors ça, ce serait bien déjà pour son moral, effectivement, et vous avez le grand soleil. Ce qu'on me dit là dans votre tirage, c'est que vous avez compris quelque chose, hein. Là, vous avez réfléchi. On me

0: me dis, hein, et que ce serait vraiment un compromis, justement, c'est en attendant, hein,
1: Oui, bien sûr.
0: que le chemin, voilà, qu'elle reprenne le contrôle et que. Et elle le comprend très bien et elle l'acceptera, hein, mais elle
1: D'accord, oui, c'est ce
0: garde
1: que je voulais savoir.
0: l'enfant encore.
1: D'accord. Mon but, c'est pas non plus de la, comment dire,
0: De la déscolariser, absolument
1: voilà,
0: pas.
1: pas du tout. Bien au contraire.
0: Eh ben, oui, ben ça
1: D'accord.
0: je le sais que trop bien. Je le sais que trop bien. Mais c'est vrai que
1: Donc
0: oui,
1: ce serait
0: ce
1: pas
0: serait une
1: négatif,
0: belle so
1: voilà.
0: c'est pas négatif,
1: Oui.
0: ce serait une belle solution. Oui.
1: D'accord, ok. D'accord, ça me reste un petit peu dans ma pensée par rapport à ça. D'accord, ok.
0: Voilà. Ouais.
1: Parfait. Et puis toujours par rapport à elle, est-ce que elle n'est pas diagnostiquée, mais est-ce qu'elle serait une enfant HPE, ça veut dire haut
0: À haut
1: potentiel
0: potentiel.
1: émotionnel. Voilà. Est-ce que c'est
0: Oui, je
1: possible ou pas?
0: connais.
1: Oui, je vois. Mais je sais que c'est pas connu par tout le monde.
0: Non,
1: Donc
0: non.
1: c'est pour ça que j'ai précisé.
0: Alors, le stop quand vous le désirez.
1: Oui.
0: Vous la cernez très bien. Hein? Bon, c'est
1: D'accord.
0: votre enfant, donc.
1: Oui, c'est vrai. Non, bon.
0: Hein? Donc voilà, vous avez
1: D'accord.
0: bien cerné.
1: D'accord. D'accord. Et puis, juste encore vous demander un tirage général pour elle, si c'est possible. C'est vrai que je ne la sens pas du
0: Mais.
1: tout. Mais
0: Ouais.
1: je pense que ça fait partie de, comme vous l'avez dit avant, je pense qu'il y a beaucoup, il y a beaucoup de changements. Il y a le
0: Oui.
1: déménagement, il y a la grossesse, il y a l'école qui
0: Mais il y
1: s'arrête,
0: a tout, il y a tout, il y a tout.
1: mine de
0: Et puis
1: rien,
0: c'est normal qu'elle soit un peu
1: Oui.
0: chamboulée, c'est normal. C'est une réaction normale.
1: Waouh. À son âge. Mais voilà, je voulais voir avec vous si c'était peut-être autre chose que j'aurais pas non plus compris ou bien.
0: Alors, pensez à elle
1: Oui.
0: et un stop quand vous le désirez. Alors, qu'est-ce qu'on me dit? Non, c'est vrai qu'il y a beaucoup. Il y a le déménagement, il y a beaucoup qui lui arrive dessus. Pour elle, elle prend ça pour une nouvelle aventure aussi. Mais il y a la carte de la plénitude, donc c'est simplement qu'elle doit, elle doit se mettre à l'idée, quoi, et il y a la carte de la fête. Donc pour moi, elle a tout à l'intérieur d'elle. Donc moi, je m'inquiète pas. Je
1: D'accord,
0: m'inquiète
1: c'est qu'à
0: pas
1: ça,
0: du tout.
1: d'accord. D'accord. Mais les changements vont
0: D'accord?
1: pas non plus aider. Ça va pas la déstabiliser ou...
0: Non, non,
1: Voilà, c'est
0: absolument pas.
1: temporaire. D'accord,
0: C'est
1: d'accord.
0: temporaire. C'est temporaire.
1: D'accord,
0: Ouais.
1: d'accord.
0: Ouais.
1: Ok. Et puis, je vais vous demander un tirage général sur ma petite sœur, je veux dire, mon prénom, sur ma
0: Mais
1: cadette.
0: oui. Mais oui. Bien
1: Merci.
0: sûr. On va aussi penser à elle.
1: Oui, c'est vrai que c'est quand ça va, je la trouve assez plus ou moins fort.
0: Alors, pensez à elle et le stop
1: Oui.
0: quand vous le désirez. Alors, qu'est-ce qu'on me dit par rapport à elle? Oh là là, ça grandit trop vite. Ça grandit
1: Oui,
0: trop
1: absolument.
0: vite. Po, po, po, po, po. Là, elle nous fait une poussée de croissance, alors c'est quelque chose, hein?
1: Oui, ça se voit dans son petit caractère.
0: Il y a plein de choses qu'elle a bien intégrées, que. Oh
1: Oui.
0: là là là là. Oh, mon Dieu, mon Dieu, mon Dieu. Ça va trop vite. Elle a énormément.

0: énormément de possibilités en elle, hein. Vraiment, vraiment, vraiment, vraiment.
1: Par rapport à quel...
0: Et puis, comme je l'ai toujours dit, hein, là aussi, un don,
1: oui.
0: Hein.
1: Je vous l'avais toujours dit. Vous l'avez dit, non. Même pendant la grossesse, ça ressortait à chaque fois. Ouais.
0: Ouais, ouais.
1: D'accord.
0: C'est beau. C'est beau.
1: D'accord.
0: Quelle belle famille. Bon, bah, c'est trop beau.
1: Oui. Oui. C'est des bonnes nouvelles, en tout cas.
0: En tout cas, je peux que vous féliciter parce qu'au jour d'aujourd'hui, eh ben, bravo. Vraiment bravo. Parce que vos enfants sont des êtres de lumière, vous êtes un être de lumière et c'est trop beau. Trop, trop beau.
1: Bon, merci, parce que j'ai pas l'impression voilà, de faire grand-chose. Pour moi, c'est normal.
0: Ah ben si. Ah ben si. Si, si. Si, si. Vous le montrez le beau et le bon chemin. Et c'est beau, vous les accompagnez, vous êtes là pour eux. C'est beau.
1: Peut-être que je fais inconsciemment ce que j'aurais voulu. J'aurais voulu qu'on fasse peut-être avec moi aussi, je pense. C'est aussi.
0: Ouais, mais c'est beau. C'est beau.
1: Ouais. Bah, merci pour toutes vos réponses. Et puis j'avais juste une question, mais je l'ai peut-être posée. Je voulais peut-être déjà sûrement poser, mais par rapport à l'âme de mon bébé,
0: oui.
1: il y a 2 ans en arrière, j'ai fait une fausse couche.
0: Oui, oui, oui, vous me l'avez posée.
1: Je vous ai déjà demandé. Alors, c'est bon.
0: Oui.
1: Mais je crois que
0: oui.
1: J'ai un tel besoin d'avoir une réponse avec ça que je ne sais même plus. Je suis désolée.
0: Mais il n'y a pas de souci. Je vous avais répondu.
1: Je vous avais répondu
0: que c'était positif.
1: Alors, c'est bon. Je ne sais pas que vous poserez plus la question.
0: Non, mais il n'y a pas de souci. Hein. Je suis là pour répondre à toutes vos questions. Hein. Vous inquiétez pas.
1: Oui, mais
0: pas.
1: C'est rébarbatif. À chaque fois, je vous pose la même question, le déménagement.
0: Mais oui, mais vous avez tellement aussi autour de vous à préparer, etc. Préparer l'arrivée, préparer le déménagement, que je comprends très bien que voilà, ben on ait besoin de se sécuriser et d'avoir les réponses. Mais oui, je le comprends, il n'y a pas de souci.
1: Bon,
0: il
1: n'y
0: a aucun souci pour moi. Aucun souci pour moi. Et je suis là pour ça, pour
1: c'est
0: vous
1: fait.
0: Aider.
1: En tout cas, c'est gentil. Voilà. Moi, j'ai eu ma réponse. Et puis, juste une dernière petite question au niveau finance. Est-ce que ça va aller pour nous aussi par la suite, quoi, le déménagement, tout ça, est-ce que ça va... Est-ce qu'on va... Est-ce que ça va aller bien dans le sens positif?
0: Alors...
1: C'est ma dernière question.
0: Voilà.
1: Oui.
0: Mais il n'y a pas de souci. Il n'y a aucun souci. Pensez à votre question et
1: oui.
0: Le stop... quand vous le désirez. Merci. Oh, c'est trop joli ce qui sort. Il y a la carte des amoureux. Et oui, il y a la carte des amoureux qui sort. Donc, ça veut dire que vous êtes soutenu aussi, hein.
1: Oui.
0: Que votre conjoint est bien là, est bien présent, et puis il fait tout aussi pour que tout roule,
1: bien,
0: comme on dit, hein.
1: Oui, c'est vrai.
0: Et c'est beau. Alors, c'est vrai qu'au départ, il y a beaucoup de dépenses, mais je pense dû aussi au déménagement, hein.
1: Oui,
0: c'est voilà, c'est des sous qui sortent, hein, comme on dit, mais... vous reprenez le contrôle des finances. Donc, renaissance, reprise du contrôle. Donc, au niveau finance, ça va très bien se passer. C'est vrai qu'on me dit que là, vous aurez un petit peu une période, un petit peu où ce sera un petit peu serré, parce que, il y a le déménagement, il faut peut-être payer les déménageurs, payer peut-être... un nouveau meuble par-ci, un nouveau meuble par-là, et c'est, voilà. Il faudra peut-être un petit peu serrer au début, et puis après, on me dit que vous reprenez le contrôle des finances.
1: D'accord. Ok.
0: D'accord.
1: Oui, merci. Il y a longtemps que je ne vous ai pas demandé un tirage avec un défunt. Est-ce que je peux vous le demander? Si vous avez l'oracle avec vous.
0: Oui. Ah, mais oui. Avec grand plaisir, vraiment.
1: D'accord. Très longtemps.

0: Alors, je vais mettre votre propre énergie à l'intérieur du jeu. Que toutes les cartes vous appartiennent ici et maintenant.
1: Une question au point de vue vraiment spirituel d'une âme, d'une défunte, si on veut bien, mais c'est une personne que je ne sens presque plus autant qu'avant, vraiment. Avant, je la sentais très présente, et puis là, je la sens plus, mais je la sens très bien, personnellement, mais est-ce que s'il la sent plus autant, c'est qu'elle, entre guillemets, qu'elle s'est réincarnée, ou c'est peut-être parce qu'elle évolue sur son chemin?
0: Elle évolue.
1: D'accord. D'accord.
0: Alors, je vais déposer les cartes les unes après
1: Oui.
0: les autres et j'aurai besoin de 4 fois le mot stop quand vous le désirez.
1: Yep.
0: Une fois.
1: Stop.
0: Deux. Trois. Et quatre. Alors, les messages que l'on a envie de vous retransmettre ce soir, je te suggère de poursuivre tes recherches en faisant des lectures spirituelles. Si tu es à l'écoute des signes, tu entendras mes paroles à travers ces livres. Et sache que lorsque tu te plonges dans la lecture, cela me nourrit aussi. Ça, c'est le premier message. Deuxième message. Ne comprends-tu pas le message que je veux te transmettre à travers les paroles des chansons que tu écoutes? Je suis près de toi et la musique m'aide à communiquer mes pensées.
1: C'est incroyable.
0: Troisième message, changement dans ta vie. Tu te demandais si j'avais vu les changements que tu as faits dans ta vie. Oui, je suis au courant. Là où je suis rendue dans mon évolution, je les perçois. J'espère que tu vas continuer. Regarde toujours en avant et écoute ton cœur. En ce moment, j'ai besoin de te demander pardon pour continuer mon cheminement dans l'au-delà. Le travail que je fais sur moi-même m'a permis de comprendre qu'il m'est arrivé de te faire mal, soit verbalement ou même physiquement, parfois volontairement, parfois involontairement. Alors, pardonne-moi. Est-ce que ces messages vous parlent?
1: Oui, j'allais vous dire. Oui, tous les messages me parlent absolument, oui. Que ce soit la chanson, bien, tout à fait.
0: C'est beau, hein?
1: Oui, ça donne une chanson, ça fait du bien. Merci, Christelle.
0: Ah ben, j'en suis ravie. J'en suis ravie. Est-ce que vous voulez peut-être profiter d'un tirage de mon nouvel oracle que j'ai reçu, l'oracle des 7 énergies?
1: Oui, volontiers, avec plaisir. Tant que mes enfants dorment, moi je profite.
0: Mais oui, profitez de recevoir aussi de beaux messages pour votre évolution personnelle.
1: Avec plaisir.
0: Alors, je mélange. Que toutes les cartes vous appartiennent ici et maintenant. Alors, je vais déposer les cartes les unes après les autres et un stop quand vous le désirez.

0: La croisée des mondes. Elle est belle, la carte. Elle est magnifique. Alors, je la montre à l'écran, mais je sais que vous irez la voir plus
1: Oui.
0: tard. Alors, la croisée des mondes. Et je vais vous délivrer le message qui va avec votre carte. Alors, on va aller chercher tout ça. Hop. Alors, se tenir à la croisée des mondes, être serein sur le seuil de ce qui était et de ce qui sera. Temps d'attente et d'évolution. Zone grise. Ce qui est essentiel est encore en développement, en métamorphose. Vous êtes en pleine métamorphose. Vous avez été appelé à vous transformer. Vous savez que vous ne pouvez plus être qui vous étiez. Mais ignorez encore quelles seront les prochaines étapes de votre vie. Vous voici à la croisée des possibles, entre ce qui était et ce qui pourrait être, au stade de la chrysalide, comme lors de la métamorphose de la chenille en papillon. Toutefois, vous ne pourrez pas éviter les parties les plus difficiles. Vous devrez endurer l'inconnu et l'inconfort afin de pouvoir librement renaître et vous réinventer. Le fait est que, pour l'instant, vous n'êtes pas encore tout à fait là. Vous avez encore un pied dans le passé, même si vous êtes prêt à abandonner cette ancienne version de vous pour devenir ce que vous souhaitez être. Il vous faut donc commencer par redéfinir qui vous êtes dans le contexte de votre question. Selon vous, qu'est-ce qui sera possible lorsque vous arriverez à la prochaine étape? Pouvez-vous explorer cette phase de votre évolution afin de mieux vous connaître? L'entre-deux est le lieu des possibles, là où les choses deviennent vraiment intéressantes. Vous apprenez à gérer votre peur, à rester ancré dans le présent et à voir dans le noir. Vous intégrez les leçons qui vous sont offertes avec grâce, car vous ne pouvez pas aller plus vite. C'est un véritable test de courage, de patience, de confiance et d'humilité. Une fois que vous serez familier avec cet état de flottement à la croisée des mondes, il fera partie de vous. Et tout ce qui a été mis en mouvement prendra vie. Quand vous regarderez en arrière, vous en viendrez à aimer cet entre-deux, car c'est là que vous serez né à vous-même. Et c'est tout à fait ce que vous êtes en train de vivre actuellement. Vous êtes entre les
1: Oui.
0: deux mondes, entre le monde où vous êtes actuellement et le nouveau monde qui va s'offrir à vous dans votre nouveau lieu de vie. Mais c'est beau! Mais
1: Oui,
0: c'est
1: non, mais
0: beau.
1: c'est clair, c'est magnifique, hein, par ça.
0: C'est incroyable.
1: Oui,
0: C'est vraiment
1: c'est vraiment, je
0: incroyable.
1: pouvais pas mieux dire.
0: Mais c'est vrai,
1: Oui, c'est
0: hein?
1: vrai, non,
0: Waouh!
1: c'est fou quand même.
0: C'est incroyable et c'est fort. Et c'est fort.
1: Oui. C'est vrai,
0: Quel
1: tout à
0: beau
1: fait, je suis
0: message
1: d'accord
0: vous
1: avec vous.
0: avez reçu là.
1: Oui, en tout cas, j'ai eu des bons messages de voilà, de même des tirages, enfin tout, c'était vraiment, c'est vrai. Des
0: Ah,
1: jolis
0: j'en suis
1: messages. En tout cas, je
0: ravie.
1: vous remercie, Christelle. Je me permets juste de vous demander, puisque je vous ai demandé pour ma grande fille, si elle était
0: Oui.
1: HPE, est-ce que je peux vous demander si ma cadette l'est aussi? C'est vrai que.
0: Alors, on va regarder.
1: Oui, après, je vous embête.
0: Mais vous m'embêtez pas, hein? Absolument pas du tout. Je suis là
1: Non, mais
0: pour
1: c'est vrai que des fois j'ai
0: répondre
1: un
0: à
1: peu
0: vos
1: toujours les mêmes
0: questions.
1: questions. Oui.
0: Mais ça fait rien, comme je vous ai dit tout à l'heure, ça fait rien. On est là pour y répondre et pour vous rassurer. Alors, pensez à votre question
1: Oui.
0: et le stop quand
1: Merci.
0: vous le désirez.
1: Stop.
0: Alors,

0: Alors, elle a une très très grande maturité en elle, hein. Très oui. très grande maturité en elle.
1: D'accord.
0: Mais comme je vous le disais, c'est plus une enfant cristal.
1: Oui, c'est juste. Ouais, ouais. D'accord, c'est différent.
0: Oui, c'est différent.
1: Bon, le ouais. but, de toute façon, le but, c'est pas qu'elle se ressemble, hein, mais.
0: Non, du tout. Du tout, du tout, du tout. Mais elle a aussi de très très grandes connaissances. Et puis, oui. bah, vous le verrez déjà bien. Hein. À l'école, il y a
1: oui,
0: des
1: choses
0: où c'est que oui. ça l'intéresse pas parce qu'elle sait, elle connaît déjà.
1: Oui, oui, bah, ça me fait penser. Voilà. Oui, tout à fait. Ouais, je connais. Ok, d'accord.
0: En tout cas, est-ce que vous désirez Christelle. Peut-être oui. réveiller votre troisième œil?
1: Oui, moi je veux bien.
0: On essaye.
1: Ah, il y a la carte, le... C'est... Non, c'est pas l'image ou bien.
0: Oui, c'est l'enveloppe.
1: Ah, mais je suis toujours... je suis pas devant le... Zut, c'est juste que...
0: Mais ça fait rien,
1: voilà.
0: ça fait rien.
1: Ah, d'accord.
0: On va essayer, oh, on va essayer d'après le ressenti. Juste d'après le ressenti. Parce non, que moi. Je vais me connecter, moi je vais me connecter à vous.
1: Ouais.
0: Donc l'enveloppe, je l'ai dans mes mains.
1: Oui.
0: Je tiens l'enveloppe dans mes mains. Donc, je me connecte, moi, à vous. D'accord ?
1: Okay.
0: Donc, avec cette connexion, vous, vous n'avez plus qu'à faire comme nos téléspectateurs et nos téléspectatrices, à prendre un ou deux expires et inspires, à vous imaginer que vos pieds s'enracinent profondément dans la terre pour rester ici et maintenant, et à recevoir les messages que l'on veut vous transmettre. Quelle est l'image qui a été enfermée à l'intérieur de cette enveloppe ce soir? Quel est votre ressenti? Laissez venir ce qui vient à vous. C'est-à-dire que ça peut venir soit par une odeur chez certaines personnes, soit par un mot, soit directement par un flash, par une image. Mais laissez venir ce qui vient à vous.
1: J'ai plein de trucs, mais je trouve que ça n'a rien à voir. J'ai eu des... Quand on fait les barbecues, en image, j'ai eu des feuilles, des grandes... Comment on appelle ça des, pas un arbre, mais des grandes... Comment on appelle ça? Branches avec des feuilles. J'ai eu l'eau, la mer, j'ai eu les chats, mais je pense que ça n'a rien à voir.
0: Les chiens?
1: Les chats, j'ai pensé aux chats.
0: Alors, est-ce qu'on va voir l'image qui a été enfermée dans cette enveloppe ce soir?
1: Allez, je suis complètement à côté.
0: Allez, allez, roulement de tambour. Alors, ce soir, je vous ai enfermé à l'intérieur de cette enveloppe un petit chihuahua qui se prénomme Stitch, qui est... presque semi-assis, donc les deux pattes avant bien devant lui, donc il n'est pas assis, hein, il est appuyé sur une chaise longue avec les deux pattes avant bien devant lui, il est bien droit, bien appuyé, et il y a une petite bulle qui dit « l'été sera chaud » et il est sur une chaise longue.
1: Donc c'est... On n'y est pas du tout, mais c'est une jolie image.
0: Oui, c'est une image, elle est très drôle. C'est quand vous aurez l'occasion d'aller la visualiser.
1: Oui, j'ai regardé.
0: Vous verrez que cette image est très, très drôle. Et ce petit chien, Stitch, il a déjà parcouru plus de 7000 kilomètres à pied, puisque son maître fait ce qu'on peut appeler le chemin de Compostelle. Le chemin de Compostelle, mais lui, il désire faire un peu plus, parce qu'il y a un deuxième chemin qui correspond un peu au chemin de Compostelle, mais qui mène jusqu'à Jérusalem.
1: C'est vraiment vrai?
0: Oui, c'est vraiment vrai.
1: Ah, d'accord.
0: Oui. Donc, il a fait plus de 7000 km à pied.
1: C'est dingue.
0: Le petit chemin de Compostelle. Et en plus, il y a un plus, puisque c'est un petit peu la même chose que le chemin de Compostelle, hein, où on va justement de pèlerinage en pèlerinage pour avoir le petit tampon dans le petit livre, comme quoi.

0: a bien passé telle étape et telle étape. Eh bien, lui, il fait ce chemin depuis le maître de ce petit chien, Stitch. Il fait ce chemin depuis le Puy-en-Velay, en France. Il a traversé ici en Suisse. Il a passé par Genève, il a passé par Fribourg, il a passé par l'Autriche, par la Hongrie. Il est redescendu par la Grèce. Et là, maintenant, il revient de nouveau ici en Suisse pour repartir après sur Rome. Et après Rome, essayer de partir sur Jérusalem, voir si les frontières vont s'ouvrir par rapport à ce qui se passe actuellement. Donc, ouais, c'est juste magnifique. Et là, il y a une nouvelle compagne qui l'accompagne sur ce chemin, parce que c'est vrai que le sac à dos avec tout le matériel pour pouvoir se laver, se vêtir, matériel pour nourrir le chien, etc., ça pesait un peu lourd sur les épaules. Eh bien, il s'est trouvé une compagne qui est une ânesse du nom d'Espérance, et qui poursuit ce chemin pédestre avec ce petit chihuahua, son maître, et cette ânesse qui va faire ce chemin.
1: C'est une jolie histoire, en tout cas, que je connaissais pas.
0: Et oui, et on peut suivre cette histoire si les personnes sont intéressées de suivre ce pèlerinage. Eh bien, on peut suivre ce pèlerinage sur l'application des réseaux sociaux sous Brice, B-R-I-C-E, dit Brice, un autre mot, dit, un autre mot, Dio, D-I-O.
1: Bon, je sais pas des réseaux sociaux, mais c'est toujours bon à savoir. Pour, il est peut-être pas que forcément sur... après, je connais pas trop, mais...
0: Alors vous pouvez le suivre, voilà, sur les réseaux sociaux, vous tapez ce mot et puis vous allez le trouver, et vous allez trouver tout son parcours, tout son cheminement, et chaque fois il met des superbes images de ses trajets qu'il fait durant la journée pour qu'on puisse arriver à suivre son pèlerinage.
1: Le parcours. C'est sympa. Oui. Mais en tout cas, merci beaucoup, Christelle.
0: Mais je vous en prie.
1: Pour avoir répondu à mes questions. Et puis,
0: je vous souhaite
1: une belle soirée.
0: À vous aussi. Et maintenant, je vais vous donner une petite destination pour aller vous promener ici en Suisse pour faire une petite balade spirituelle.
1: À moi?
0: Ah, tout le monde, à nos téléspectateurs.
1: Ah ouais, je me disais, est-ce que j'avais un truc de spécial? D'accord, non, j'ai compris. Je me fatiguais aujourd'hui. Voilà. Bon, donc, merci beaucoup, Christelle.
0: Je vais vous transmettre. Une toute belle soirée à vous aussi. Prenez vous bien aussi. Soin de vous.
1: Oui, vous aussi. Merci beaucoup, à bientôt. Au revoir.
0: Et oui, comme je vous le disais, eh bien, je vais vous emmener en balade, hein, vu que maintenant on est un petit peu en période de vacances. J'avais envie de vous transmettre un petit peu des petites balades, des petites sorties spirituelles à faire sur nos chemins. Et là, nous allons partir du côté de l'abbaye de Romainmôtier. Remonter au 5e siècle, ce qui en fait tout simplement le plus ancien monastère de Suisse. Son heure de gloire, c'est au Moyen-Âge qu'il l'a connue. En main bénédictine, avant l'édification de la basilique Saint-Pierre de Rome, il est le plus grand édifice religieux d'Occident. Son rayonnement spirituel, intellectuel et architectural est alors considérable. En 1536, la réforme conduit à sa fermeture définitive. 500 ans plus tard, il est cependant bien davantage qu'un site touristique qu'on vient admirer de loin. Étape d'importance sur le chemin de pèlerinage qui conduit à Rome, il demeure un lieu de ressourcement qui naît de loin, pas réservé aux seuls croyants. Il est aussi le point de départ d'une magnifique balade vers le vallon de Nozon, situé en contrebas. Un espace qui alterne forêts de buis, tapis d'ail des ours, denses feuillus et même vestiges de fours à fer et à chaux qui remontent à l'Antiquité. On peut d'ailleurs opter, depuis la gare de Croix, en 20 minutes à pied de Romainmôtier, ce joyau de l'art roman, pour le sentier des forgerons, une boucle de 2 heures et demie alliant visite de l'abbatiale en pleine nature et randonnée particulièrement rafraîchissante par une chaude journée d'été. Balade au départ de la gare de Croix, une boucle de 2h30 en passant par Romainmôtier est une partie du vallon de Nozon. Par beau temps, le sommet du Chasseron offre un panorama tout simplement exceptionnel, un rayon de 180 km qui permet d'embrasser à la fois les Alpes, du Salève au Sentis, le plateau suisse et les courbes arrondies du Jura. La proximité du ciel y est si forte que, en l'an 40 de notre ère, nos ancêtres gallo-romains y ont établi un temple. Bloc erratique gravé de symboles de 5 grandes religions auxquelles on a adjoint le signe de toutes les religions non reconnues et celles avec une force invisible. Le plus direct débute aux races au-dessus de Sainte-Croix, qu'on peut rejoindre en voiture ou en transport public, train puis bus au départ d'Yverdon. Et un peu plus d'une heure de marche à travers la forêt, puis les pâturages, le sommet est atteint. La pierre proprement dite se situe juste au-dessus de l'hôtel du Chasseron, sur la gauche dans le sens de la montée. Pour le retour, on a l'embarras du choix, le chemin de l'aller ou opter pour une boucle par les Cludes, puis retour aux Races. Une balade au départ des Races sur les Hauts de Sainte-Croix comptait environ 2h30 de marche. Donc voilà une jolie balade spirituelle à faire dès les beaux jours. Hein. Vraiment, c'est une très très très jolie balade. Et vous allez voir, si vous allez jusqu'à cette belle abbatiale de Romainmôtier, hein, juste devant l'abbatiale, il y a un magnifique tilleul. Et si vous lui demandez la permission de prendre un petit peu de son énergie, hein, eh bien, je vous promets que vous n'allez pas être déçu. Parce qu'alors, cet arbre a une énergie juste très, très, très puissante. Donc, n'hésitez surtout pas, mais vraiment n'hésitez surtout pas à demander à cet arbre, à ce beau tilleul, de partager avec vous un peu de son énergie. Et lors de cette magnifique balade, allez justement jusqu'à la pierre de la paix. Cette magnifique pierre, hein, où il y a tous ces symboles gravés au-dessus. Donc, allez vous balader dans cette magnifique région qui est pleine, mais vraiment pleine de bonnes, bonnes énergies pour vous ressourcer. Vraiment, c'est une balade que je vous conseille à faire. À faire en famille, hein, parce que voilà, hein, c'est une très belle balade. Très très très belle balade, vous n'allez pas être déçus. Alors, pour ma part, eh bien, on a parlé de toutes ces choses. Qu'est-ce qu'on va pouvoir parler en dernier? Eh bien, moi, j'ai envie de partager avec vous un dernier message de ce magnifique oracle des 7 énergies. Eh bien, j'ai envie de penser à vous en brassant le jeu, en passant par vous, chers téléspectateurs et téléspectatrices, un message juste pour vous aider à avancer sur vos chemins de vie, ici et maintenant. Alors, bonjour petit insecte, bienvenue. Alors voilà, j'ai la fenêtre du balcon grande ouverte et j'ai de la lumière, donc bien sûr, on vient me dire bonjour. Donc si vous voyez voler un petit insecte, il est par là, je ne sais pas trop ce que c'est. Mais il est par là, un insecte. Voilà. Bonjour. Si tu veux bien retourner dehors, parce que c'est dehors ta petite place, ce serait bien gentil.

Alors, je pense bien à vous et je vais prendre au hasard, mais comme le hasard n'existe pas, juste un message pour vous. La révérence sacrée. La révérence sacrée. Waouh, le message, il est juste, l'image est juste de toute, mais vraiment de toute beauté là. Alors, la révérence sacrée, qu'est-ce qu'on a envie de vous retransmettre ce soir? On vous transmet ceci. Admiration devant la vérité que l'esprit divin est partout. Inspiration résultant d'une attitude référencieuse, vie joyeuse. Ouverture, passion spirituelle, ouverture et manifestation à partir du royaume de l'esprit divin. Alors voilà le message que l'on avait envie de vous retransmettre ce soir. Pour ma part, je vous remercie toujours de votre fidélité. Vraiment un énorme merci. Je vous souhaite de passer une douce nuit, de doux rêves. Et pour ma part, vous allez pouvoir me retrouver, eh bien, jeudi à cette même place. En attendant, prenez bien, bien soin de vous et passez une douce nuit et de doux rêves.

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1: Bélier, vos idées fusent et votre hiérarchie compte les euros qui émanent de votre éminence grise. Il vous récompense par une prime très intéressante.
2: Taureau, vous brillez comme une étoile, inspirée, passionnée par votre travail. Vous prenez une belle longueur d'avance grâce à des méthodes de travail d'avant-garde.

0: d'un. Gémeaux, si vous souhaitez changer de plan de carrière, Mercure en balance vous conseille le domaine commercial, esthétique ou encore artistique. Cancer, en vrai esthète, avec vous, tout n'est que beauté et harmonie. Vous vous mettez en quête d'objets raffinés pour décorer votre intérieur cosy. Lion, l'argent ne fait pas le bonheur, mais il ne peut y avoir de bonheur sans argent. Vous décidez d'optimiser la gestion de vos biens. Vierge, vous êtes plus long à démarrer que certains, mais vous vous tenez la distance vis-à-vis de ceux qui s'essoufflent au moindre effort. Balance, vous vous demandez quelle est votre vocation. Vous êtes le roi de la communication et du relationnel. Vous excellez dans ce domaine de performance. Scorpion, vous jouez la carte de la complémentarité avec vos associés et tous sont prêts à vous soutenir dans ce que vous entreprenez. Sagittaire, vous vous ingéniez à cacher le joli présent destiné à l'amour de votre vie. La surprise sera d'autant plus réussie qu'il ne s'en doute pas une seconde. Capricorne, votre esprit pratique n'est pas votre point fort et quelques soucis domestiques risquent de vous mettre le moral à plat. Demandez de l'aide. Verseau, si vous êtes célibataire, votre fan club s'agrandit, surtout depuis que vous vous êtes inscrit sur les réseaux sociaux pour faire de nouvelles rencontres. Poisson, une journée marquée par l'influence de Jupiter et de la Lune en Bélier qui vous rendent nerveux, vous avez beaucoup trop de choses à penser.
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2: Et donc la vie va vous remettre régulièrement des expériences jusqu'à ce que vous preniez les bonnes décisions, que vous arriviez à vous affranchir de cette peur et de ce trauma. Et là où c'est beaucoup plus simple, par exemple, à comprendre, c'est dans les relations. Si vous attirez un partenaire violent, la première fois, vous allez peut-être pas comprendre l'expérience ni le message derrière. Vous allez peut-être en rencontrer un second, peut-être un troisième, jusqu'à ce que vous vous affirmiez et que vous disiez « Ok, cette mémoire, je ne la veux plus. Ce qui a fait que j'en suis arrivée à rencontrer des partenaires violents, je veux boucler un cycle. » Et à ce moment-là, une fois que vous avez compris, la mémoire est libérée et vous n'attirez plus les situations identiques. »

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Et donc, la vie va vous remettre régulièrement des expériences jusqu'à ce que vous preniez les bonnes décisions, que vous arriviez à vous affranchir de cette peur et de ce trauma. Et là où c'est beaucoup plus simple, par exemple, à comprendre, c'est dans les relations. Si vous attirez un partenaire violent, la première fois, vous allez peut-être pas comprendre l'expérience ni le message derrière. Vous allez peut-être en rencontrer un second, peut-être un troisième, jusqu'à ce que vous vous affirmiez et que vous disiez « Ok, cette mémoire, je ne la veux plus. Ce qui a fait que j'en suis arrivée à rencontrer des partenaires violents, je veux boucler un cycle. » Et à ce moment-là, une fois que vous avez compris, la mémoire est libérée et vous n'attirez plus les situations identiques. »

Et donc, la vie va vous remettre régulièrement des expériences jusqu'à ce que vous preniez les bonnes décisions, que vous arriviez à vous affranchir de cette peur et de ce trauma. Et là où c'est beaucoup plus simple, par exemple, à comprendre, c'est dans les relations. Si vous attirez un partenaire violent, la première fois, vous allez peut-être pas comprendre l'expérience ni le message derrière. Vous allez peut-être en rencontrer un second, peut-être un troisième, jusqu'à ce que vous affirmiez et que vous disiez « Ok, cette mémoire, je ne la veux plus. Ce qui a fait que j'en suis arrivée à rencontrer des partenaires violents, je veux boucler un cycle. » Et à ce moment-là, une fois que vous avez compris, la mémoire est libérée et vous n'attirez plus les situations identiques. »

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Et donc, la vie va vous remettre régulièrement des expériences jusqu'à ce que vous preniez les bonnes décisions, que vous arriviez à vous affranchir de cette peur et de ce trauma. Et là où c'est beaucoup plus simple, par exemple, à comprendre, c'est dans les relations. 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Oh!